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faut que je vous raconte quelque chose sur mon couple que moi-même j'ai mis beaucoup de temps à m'avouer. Mais je pense que ça pourrait être libérateur.

0: Nathalie Servat avec vous pour ces informations. Bonjour à toutes et à tous. Le trafic aérien brièvement interrompu à l'aéroport de Luxembourg cette nuit par mesure de précaution. Des drones qui effectuent un vol non autorisé ont été détectés. On ignore l'origine des engins repérés. De nouveaux avions de chasse F-35 destinés à l'armée de l'air belge sont arrivés hier à la base de Florennes. 4 premiers F-35 sont arrivés à Florennes en octobre dernier. 8 autres aux couleurs de la Belgique sont actuellement stationnés sur la base aérienne de Luik aux États-Unis. Ils y restent pour l'instant dans le cadre de la formation des pilotes belges. La Belgique a déjà commandé 34 F-35, mais compte bien en acquérir 11 supplémentaires. Donald Trump se réconcilie avec le Danemark et le Groenland. Le président américain annonce sur son réseau social avoir obtenu un contrôle permanent de la sécurité du territoire arctique avec une importante présence militaire annoncée. Un accord qui doit être signé la semaine prochaine en marge de l'Assemblée générale de l'ONU à New York. Info confirmée par les gouvernements du Groenland et du Danemark. Une enquête sur la traite d'êtres humains a été menée dans plusieurs restaurants indiens aux Pays-Bas, en Allemagne, au Grand-Duché du Luxembourg, en Suisse et en Belgique. Selon Europol, 70 victimes potentielles ont été identifiées et 2 personnes ont été interpellées. L'enquête a démarré aux Pays-Bas où 2 propriétaires de 8 restaurants appartenant à 3 chaînes internationales de restaurants indiens ont été interpellés par l'inspection du travail. En football, la Gantoise s'est imposée dans les dernières minutes contre le Standard hier soir en ouverture de la 7e journée de Pro League. Score final 2-1, un succès qui permet à Gand de retrouver provisoirement la tête du classement avec 19 points, tandis que le Standard reste 6e avec 11 points. Remco Evenepoel vise un 4e titre mondial consécutif en contre-la-montre dimanche au championnat du monde de cyclisme au Canada. Le Belge s'est exprimé hier lors d'une conférence de presse. Remco Evenepoel, grand favori, a mis l'accent sur sa préparation qui s'est bien déroulée jusqu'à présent. En revanche, chez les femmes, Lotte Köpekis ne s'attend pas à remporter le titre lors de ce contre-la-montre féminin. Il faut être honnête, je ne vais pas gagner, a-t-elle reconnu. La cycliste belge, je pense que le parcours plus plat peut toutefois jouer en sa faveur. Fin de ces infos, très bon réveil.
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0: Mais bonjour, bon week-end, on est samedi. Aujourd'hui, on espère que vous allez bien. Salut Vanessa.
1: Salut Mario, bonjour tout le monde. Bienvenue, on démarre cette journée ensemble.
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0: Vous vous souvenez d'Espresso?
1: C'est celui dont on a besoin là tout de suite?
0: Exactement. C'est Sabrina Carpenter, on l'écoutera dans un instant. Le souvenir des Red Hot aussi.
1: Ils arrivent avec By the Way, je vois arriver Tovlo, Stromae aussi dans un instant. Mais avant ça, petit tour côté météo.
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0: Est-ce qu'on aura un bon week-end, un bon samedi?
1: Bon, le samedi sera plutôt pas mal. Hein. Aujourd'hui, on va garder un temps sec, un temps, bon, ok, un peu nuageux, on peut... Voilà, le soleil va tenter de se faire une place, mais ce sera pas d'office gagné. Les températures, elles restent identiques à ce qu'on a eu hier. 20 degrés au maximum à la côte, 21 sur Bruxelles, de 19 à 22 degrés partout ailleurs.
0: Allez, c'est parfait, on démarre la journée maintenant. Sortez pique, voici Tovlo, Stromae, des fleurs.

0: bonjour. Est-ce qu'on est en forme ce matin?
1: Eh ben oui, on est en forme. On est content de démarrer ce week-end avec vous. J'espère que vous l'êtes tout autant. D'ailleurs, pourquoi vous vous êtes réveillé si tôt? Est-ce que vous travaillez? Est-ce que vous revenez de votre nuit de boulot? Parce que vous êtes nombreux à être courageux, à travailler de nuit aussi. Est-ce que tout simplement vous êtes des lève-tôt? Racontez-nous tout ça.
0: Sur le WhatsApp de la radio, c'est complètement gratuit. 0471 200 300. On va écouter les Red Hot Chili Peppers dans un instant avec un très très chouette souvenir. Avant ça, Adam Porte. On écoute Move.
1: On fait ça tout de suite à 7h07. Bienvenue tout le monde, on démarre ce samedi ensemble.

0: 200, 300. On vous pose la question de savoir pourquoi vous êtes levé tôt ce matin.
1: Oui, 7h14, c'est vrai que c'est peut-être pas commun comme heure de réveil.
0: Pas un samedi en tout cas.
1: Oui, voilà. Après, il y a ceux qui bossent. On sait que vous êtes hyper nombreux à bosser comme ça le samedi matin. Courage si vous êtes déjà au boulot ce matin.
0: Mais tu vois, étonnamment, sur le WhatsApp, j'ai pas beaucoup de messages de personnes qui bossent. Et je sais que vous, vous bossez sûrement. Vous êtes sur la route pour aller au travail. Racontez-nous tout ça sur le WhatsApp 0471 200 300. Si vous travaillez un samedi matin, d'ailleurs, vous faites quoi comme boulot?
1: Voilà, et si vous ne travaillez pas, pourquoi le réveil a sonné bien trop tôt chez vous ce matin? On lira tous vos messages dans un instant sur Typique. Il y aura Alex Warren aussi, on écoutera Fever Dream.
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0: 23 sur Typique avec Mickey. Dans un instant, on va écouter Ray dans les prochaines secondes sur Typique aussi. Bonjour à tous, hein, ceux qui viennent d'allumer la radio, ceux qui sont là depuis un petit temps déjà à la branchée sur Typique, comme Raph par exemple ce matin. Dominique levé très tôt aussi sur Typique, des réveils, c'est pas mal ça.
1: Ouais, ouais, et puis vous êtes nombreux à vous être levés super tôt. Il y a Julie qui est en route vers Paris pour aller voir Céline Dion. Et ça promet d'être incroyable.
0: Il y en a d'autres qui vont à Disney par exemple aujourd'hui, ouais, qui profiteront du week-end pour se faire plaisir, comme Angelo par exemple. Dominique qui prépare déjà sa crèche de Noël. Waouh! Waouh, là on est un peu en avance quand même.
1: Oui, mais Dominique qui prépare des petits, comment on appelle ça, des petites
0: figurines.
1: Des petites figurines, exactement, en crochet pour espérer les vendre. C'est pour ça qu'on se prend bien à l'avance.
0: D'accord.
1: On a un message de Luna aussi. Luna qui est en route vers les championnats de Belgique en relais avec les Barracuda de Saint-Guilain. J'ai été regarder les Barracuda. C'est une équipe de natation. Mais courage, que tout se passe bien.
0: Courage à tous ceux qui sont au travail. Très tôt ce matin, on va se faire plaisir. Mickey, dans un instant, je vois arriver plein de bonnes choses. Du Drake aussi dans la suite. Et puis Ray, on l'écoute tout de suite.
1: On l'écoute là tout de suite, elle n'est pas toute seule sur ce morceau qui s'appelle « Est-ce

0: Shakira nous rejoindra dans un instant. Il y aura du Angèle en playlist aussi ce matin sur Typique, 7h30. Bonjour, on est samedi aujourd'hui, on espère que vous allez bien. Nous sommes le 19 septembre.
1: Ouais, des journées très chargées pour vous, en tout cas un samedi très chargé, c'est ce qu'on peut voir sur le WhatsApp 0471 200 300. Il y a Florine qui est déjà occupée à travailler à la ferme. On a un message de Kendall qui revient de sa nuit d'hôpital. Courage évidemment pour la route, un petit peu de repos a bien mérité, mais on a tellement, mais tellement de messages sur le WhatsApp ce matin.
0: Et je vois qu'il y en a pas mal d'entre vous qui sont mis en mode automne ce matin.
1: Ah ouais?
0: Ouais.
1: Déjà, moi aussi j'avoue que j'ai craqué. Bah, j'ai craqué, mais depuis le 1er septembre, je crois.
0: Semaine prochaine, on y est. Hein.
1: Oui, c'est vrai, mais tu vois, le 1er septembre, on n'y était pas.
0: Non,
1: et
0: c'est
1: quand,
0: vrai.
1: Quand je vous disais que j'étais déjà en mode automne, il y en a beaucoup qui me disaient, mais déjà, c'est trop tôt, attends, et encore l'été, on va encore avoir de belles journées. Et c'est vrai qu'on en a eu, mais on en a eu quoi, deux?
0: Oui, à peu près, à peu près. D'ailleurs, dites-nous sur le WhatsApp 0471 200 300, c'est quoi ce fameux mode automne?
1: Oui, dites-nous sur le WhatsApp 0471 200 300, ça ressemble à quoi? Chez moi, ça ressemble en général à des petits films un peu cosy, tu vois.
0: Ok.
1: Et alors aussi, je sors ma déco d'automne. Ça, ce soir tu viens chez moi d'ailleurs, Mario, oui. Tu vas voir. J'ai des petites citrouilles, j'ai des petits champignons, j'ai plein de petites choses. C'est vrai. Et j'ai mis des sambons comme ça qui sentent le pumpkin.
0: Allez,
1: ça,
0: parfait.
1: C'est très chouette.
0: Parfait. Je vous raconterai, hein, bien évidemment. Je vais aller voir ce qui se passe chez elle au niveau déco et vous saurez tout. Hein.
1: Bah quoi, comme si
0: ah ouais,
1: c'était bizarre. Et il y a plein de gens
0: qui font
1: ça.
0: J'ai hâte de voir ça.
1: Ouais. D'ailleurs, je vais aller cet après-midi dans un magasin spécialisé en déco d'automne. J'ai hâte.
0: Oh là là. 0471 200 300. Est-ce que le mode automne ressemble à la déco de Vanessa chez vous?
1: Et est-ce que vous faites un truc particulier pour vous mettre en mode automne? Est-ce qu'il y a un truc, voilà, on est le 1er octobre, c'est comme ça, je switch, je fais absolument ces trucs parce que c'est l'automne.
0: On en parle dans un instant.
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0: Il y aura Loïc Noté dans un instant sur Typique, Offenbach, Star Sailor aussi, 7h43, bienvenue. On vous posait la question de savoir, c'était quoi votre mode automne? Puisque bah là, on est concrètement sur le dernier week-end de l'été, on va démarrer l'automne la semaine prochaine. Est-ce qu'il y en a parmi vous qui se sont déjà mis en mode automne?
1: Il y en a qui sont se sont déjà mis en mode hiver, même. C'est le cas de Greg qui dit dans Noël, Noël c'est déjà dans moins de 100 jours. Donc voilà, mais avant tout, mode automne, Sophie nous raconte que pour elle, le mode automne, c'est plaid, chocolat chaud, crêpes et Harry Potter. Mais je suis à 1000% d'accord avec toi, Sophie, mais c'est tellement la même chose chez moi.
0: Il y en a beaucoup. Il y en a beaucoup des messages qui vont dans ce sens-là, qui sont arrivés sur le WhatsApp. D'ailleurs, j'ai appris un truc hier par rapport à Harry Potter. Vous vous souvenez Harry Potter à l'école des sorciers?
1: Ouais.
0: C'est le premier tome de la saga.
1: Totalement.
0: Eh bien, ça ne s'appelle pas comme ça partout dans le monde.
1: Comment ça?
0: Alors, par exemple, aux États-Unis, le premier tome est sorti sous le nom Harry Potter and the Sorcerer's Stone. Donc, littéralement, Harry Potter et la pierre du sorcier.
1: Ah, mais on parle de Harry Potter et la pierre philosophale.
0: Voilà, ça c'est
1: pas le même nom, du coup, dans tous les pays. Mais comment ça? Attends, je comprends pas. Ça veut dire quoi? Que de pays en pays, ça change en la traduction?
0: Ben, en tout cas, entre les États-Unis et les Royaumes-Unis, c'est différent. À l'époque, en 1998, en fait, il y a l'éditeur américain qui trouvait le mot philosopher un peu trop vieillot, pas assez vendeur, donc il avait opté pour sorcerer. Et 28 ans plus tard, il fait machine arrière, puisque vous le savez, il y a la nouvelle série Harry Potter qui va sortir, et les États-Unis vont enfin reprendre le titre britannique original, donc Harry Potter et la pierre philosophale.
1: Non, mais c'est fou, parce que je pensais que c'était genre la traduction, en mode en français on le dit comme ça, en italien on le dit comme ça, en espagnol, mais en fait c'est même au sein de la même langue, donc genre. Voilà. Harry Potter et la pierre philosophale, et Harry Potter et la pierre quoi, du sorcier, de Sorcerer's Stone.
0: C'est ça.
1: C'est fou quand même, pourquoi ils ont fait ça?
0: Alors là, vous m'en demandez beaucoup, okay. Quand même. Mis à part cette explication que c'était pas assez vendeur et assez vieillot, ben voilà.
1: Ok, bah en gros, ouais, bah pourquoi pas après? Après, il y a plein de choses qui vont se passer là avec Harry Potter, mais je vois tellement de choses sur les réseaux sociaux parce qu'on arrive en mode automne, il y a tous les parcs d'attractions, il y a tout plein de choses, et puis il y a la série évidemment qu'on attend.
0: C'est tout ce qu'on retiendra, c'est l'arrivée de cette nouvelle série du côté des États-Unis de toute façon. Voilà, continuez à nous dire.
1: Je suis curieuse de savoir si ça va être un carton ou si au contraire ça va pas être très bien accueilli la série. Je suis curieuse. Pour l'instant, déjà, les avis sont mitigés par rapport à ce qu'on peut voir sur les réseaux.
0: Ouais.
1: Je suis curieuse de, une fois que ce sera sorti, comment ce sera.
0: Après, un Harry Potter, ça fonctionne toujours bien.
1: Ouais, mais tu vois, Harry Potter, enfin, on aime l'original, quoi. Ici, c'est vraiment... ouais, il y a des choses qui sont vraiment différentes. Je suis curieuse de voir si ça va marcher ou pas. Dans tous les cas, petit relooking donc pour Harry Potter, que ce soit au cinéma, entre guillemets, avec le relooking du titre du film, ou que ce soit pour la série, quoi.
0: Clairement, on verra ça dans les mois à venir, de toute façon. Offenbach, Star Sailor, comme promis, on les écoute sur Typique.

0: Allez, merci d'avoir choisi Typique ce matin. 7h53, on file vers 8h avec Doja Cat.
1: Vous l'avez reconnu, on écoutera Paint Down Red. Je vois arriver plein de chouettes choses aussi dans la suite.
0: Il y aura aussi Jonas Blue.
1: Et ça, ce sera plutôt pas mal. Bon début de journée tout le monde, on est samedi, vous êtes sur Typique.
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0: Passe bon samedi avec nous, 19 septembre aujourd'hui. On espère que vous allez bien. Salut Vanessa.
1: Salut Mario. Bonjour tout le monde. Bienvenue. Vous êtes branchés sur Typique. 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La météo du jour sera plutôt bonne, mais avant ça, on s'informe. C'est avec toi, Mario.
0: C'est la fin des tensions entre les États-Unis, le Danemark et le Groenland. Un accord est tombé cette nuit. Il prévoit de renforcer la sécurité du Groenland grâce à un important déploiement militaire américain sur le territoire arctique. L'objectif, empêcher des adversaires des États-Unis, comme la Chine ou la Russie, de s'établir au Groenland. L'accord doit être signé la semaine prochaine en marge de l'Assemblée générale de l'ONU à New York. Avec notamment l'augmentation des prix de l'énergie, le budget des ménages est de plus en plus serré. De nombreuses dépenses sont revues à la hausse. Certaines familles doivent donc faire des choix et tenter de réaliser de petites économies à droite et à gauche, comme par exemple attendre que le prix du mazout baisse avant de passer commande. Certaines personnes, souvent plus âgées, appellent encore des numéros payants comme le 1307. Et bien prochainement, ces services de renseignement téléphonique devront annoncer dès le début de l'appel le coût le plus élevé qui peut être facturé pour ce type de service. Les ministres compétents viennent de valider l'arrêté royal qui prévoit cette obligation. Un mot de sport, athlétisme, c'est le grand retour de Nafissa Toutiam au Décastar de Talence. La triple championne olympique a livré de très belles performances lors de cette première journée. 4 épreuves, 4 records de la saison pour elle. Thiam est deuxième derrière une autre Belge qui est Norwitz. La Brabançonne signe, elle, 3 records de sa saison sur le 100 mètres et le saut en hauteur et le lancer du poids. Typique. 8h01, la météo de ce samedi, ça donnera quoi?
1: Je vous ai dit, ce sera plutôt pas mal, un temps sec pour tout le monde, partout, avec un ciel plutôt nuageux et encombré, de temps en temps un petit rayon de soleil si vous êtes chanceux, et puis les températures, on garde un peu ce qu'on a eu les jours précédents, 20 degrés au maximum à la côte, 21 sur Bruxelles, de 19 à 22 degrés partout ailleurs, on va pouvoir profiter de ce samedi.
0: Et bon début de journée, bon samedi, d'ailleurs, avec la playlist de Typique, le Swag & Seize dans un instant, et puis Julien Doré, pas mal ça.
1: Il arrive juste avant un petit débat sur Typique, restez bien là, on aura besoin de vous.

0: On écoutera Carole J dans un instant sur Typique, 8h07. Marguerite aussi, belle vie, elle nous rejoint dans un instant. Est-ce qu'on se fera un petit débat ce matin?
1: On va le faire là tout de suite parce que Mario n'est pas content. Mario a décidé de m'afficher ce matin. Vous voyez, je dois simplement ne rien dire et voilà, toute la Belgique va entendre les horreurs que je lui fais endurer.
2: Le pour ou contre?
0: Allez, on voulait vous demander ce matin.
1: Plains-toi un petit peu, vas-y.
0: C'est ton moment. Lorsque vous appelez quelqu'un et que cette personne ne décroche pas, qu'est-ce que vous faites? Est-ce que vous rappelez pas 50 000 fois ou bien, comme Vanessa le fait avec moi, est-ce que vous appelez 10 000 fois derrière jusqu'à ce que la personne réponde?
1: Mais pourquoi tu décroches pas?
0: Parfois même un peu agacé.
1: Mais pourquoi tu décroches pas? Je sais très bien que t'es occupé, t'es à ton bureau en mode voilà, t'as ton téléphone à côté de toi. Je savais très bien ce que tu faisais. La fois passée, t'étais en train de manger. Même je savais très bien que t'avais ton téléphone là. Pourquoi tu décroches pas? Je dois te poser une question.
0: Mais parce que je suis occupé.
1: Mais c'est urgent.
0: Ou parce que je sais pas parler sur le moment quoi.
1: Bah oui, mais bon, quand j'ai besoin d'une information, j'aime bien l'avoir tout de suite. C'est vrai, c'est un peu un de mes défauts. Mais du coup, c'est vrai que... Mais moi, je fais ça avec tout le monde. Et zut, décrochez pas même. C'est vrai. Et alors, le pire, c'est les gens. On a un collègue ici. Son téléphone est tout le temps sur silencieux. T'as beau l'appeler 50 fois, il va pas décrocher.
0: Oui,
1: moi, je l'appelle 51 fois. Et zut, il décroche toujours pas.
0: Par contre, Vanessa, quand on a un truc à lui dire, on l'appelle une fois. Si on l'appelle une deuxième fois, limite, elle pourrait décrocher agacée. Qu'est-ce qu'il y a?
1: Oui, je suis occupée et j'ai une vie chargée. Hein. Parfois, vous êtes au sport, je suis au sport et vous m'appelez. Et tous là, je sors de ma salle de.

0: appelle.
1: Mais moi, je suis sûre, je suis pas la seule. Est-ce que vous êtes pour ou contre appeler plein de fois d'affilée quand quelqu'un ne décroche pas? Vraiment, je suis certaine que je suis pas la seule à faire ça. Dites-nous sur le WhatsApp. Ou est-ce que, comme Mario, ça vous agace? De toute façon, si je t'appelais pas, tu serais agacé aussi. Tu vois, c'est ça le truc. Il y a, jamais de moment où t'es content. Je t'appelle pas, t'es pas content. Vanessa, j'ai pas eu de nouvelles. Pourquoi j'ai pas de nouvelles? Tu râles. Qu'est-ce que t'as encore? Hein? Qu'est-ce que j'ai fait? Vas-y, vas-y, j'attends parce que tu m'as rien dit. Nanana. Et quand j'appelle trop de fois, Vanessa, je suis occupée en fait.
0: Oui, mais quand Vanessa ne dit rien, c'est qu'il y a un souci. Vrai ou pas?
1: C'est pas vrai.
0: Dites-nous 0471 200 300, comment vous réagissez par rapport à ça? Est-ce que vous appelez plein de fois une personne qui ne répond pas, ou bien vous laissez un message, peut-être vous attendez que la personne vous rappelle? 0471 200 300 sur le WhatsApp de la radio, c'est gratuit.
1: C'est totalement gratuit, allez-y. Est-ce que vous êtes pour ou contre appeler plein de fois d'affilée quand on vous ne répond pas?
0: Marguerite Bellevie, la voici sur Typique.

0: 7 1 200 300 vous pose la question de savoir si de savoir si vous êtes pour ou contre appeler plein de fois d'affilée quelqu'un quand la personne ne décroche pas, parce que moi c'est quelque chose que je fais, Mario, ça l'insupporte.
1: C'est insupportable. 0 4 7 1 200 300 on attend vos réactions. Pendant ce temps-là, on écoutera Purple Disco Machine dans un instant.
0: Et pour l'instant, il n'y a pas de personnes qui vont dans mon sens, donc allez-y, est-ce que vous êtes pour ou contre? 0 4 7 1 200 300
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0: débat, ça se passe tous ensemble et notamment sur le WhatsApp 0471 200 300. On vous pose une question pas évitante, j'ai l'impression, ce matin. Est-ce que vous êtes pour ou contre appeler plein de fois d'affilée quelqu'un quand cette personne ne décroche pas au téléphone?
1: Le pour ou contre?
2: On vous pose la question parce que Vanessa, elle le fait. Vanessa, c'est le genre de personne qui vous appelle 10 fois parce qu'elle veut absolument que vous puissiez décrocher le téléphone. Moi, je suis pas trop comme ça.
0: Oui, Mario a décidé de régler ses comptes à l'antenne ce matin. Donc voilà, on en est là.
2: Du coup, sur le WhatsApp, Dominique nous dit, si l'appel est urgent, j'insiste. Sinon, j'attends que la personne me rappelle. D'accord, mais si au bout de 3 fois, t'as pas de réponse, urgent ou pas urgent, enfin tu vois,
0: la personne est occupée.
2: Message d'Anto aussi qui nous dit, je ne sonne qu'une fois et après, je rappelle plus tard. Sinon, c'est un manque de respect d'insister, Vanessa.
0: Anto trouve que c'est un manque de respect. Il y a Margot sur le WhatsApp, pour le coup, qui dit, moi, je suis comme Vanessa, quand ça ne décroche pas, je rappelle, je re-rappelle, je re-re-rappelle, parce que oui, ça fait partie de mon caractère, je suis impatiente. Et je pense que, bah voilà, je suis impatiente aussi.
2: Mais au fur et à mesure des appels, du coup, tu te frustres encore plus, tu t'énerves encore plus. Oui, et puis, quand la personne décroche, elle se prend tout dans la tronche, après, alors que la pauvre, elle a rien demandé.
0: Tu vois, pour le coup, j'ai vraiment un agenda. Allez, vraiment, parlons correctement, j'ai un agenda hyper chargé.
2: Écoutons Vanessa la ministre.
0: Mais c'est un peu ça, mais c'est vrai, quand je te raconte parfois ma vie, à 9h je dois venir travailler, à 12h30 j'ai un rendez-vous chez le médecin, à 13h30 j'ai sport, à 14h30 je dois aller faire ceci, à 16h j'ai ça, et puis après à 18h je dois être de nouveau reparti parce que j'ai un autre truc. Enfin, vraiment, j'ai un agenda hyper chargé. Donc pour moi, quand on ne décroche pas sur le moment même, mais c'est compliqué parce que après je suis à mon rendez-vous du médecin, puis
2: d'accord,
0: après je suis au sport, et tu vois, les gens me rappellent, mais à des moments où ça ne matche plus.
2: Donc,
0: il faut qu'on réponde tout de suite.
2: C'est les gens qui doivent s'adapter à l'agenda de Vanessa et pas le contraire, sachez-le.
0: Mais non, mais j'essaye juste d'expliquer que c'est trop compliqué, sinon je vais rater l'appel du retour, tu vois. Donc voilà, bah après voilà, tu ne veux plus que je t'appelle 50 000 fois, je t'appellerai plus du tout, j'ai compris le message.
2: Voilà, promis, je te rappelle de toute façon.
0: Je pensais qu'on était amis, mais voilà, c'est comme ça. On est collègues, d'accord, nous serons collègues. Ce soir, j'enlève mon invitation, mon collègue. Tu ne viendras plus manger chez moi.
2: Bon, c'est une battle. Dans un instant, on va continuer justement à se disputer gentiment avec Vanessa. La battle qui arrive dans la suite, année 2000, c'est vous qui allez départager les deux morceaux qu'on vous proposera. Eddie De Preto pour l'heure, juste après Jennifer Lopez.

0: Influence.
1: Ellie Goulding dans un instant sur Typique, 8h34. Comme tous les jours, on se fait une petite battle. Battle années 90 et 2000.
2: Ouais, vous nous départagez sur le WhatsApp de Typique 0471 200 300. Battle qui va être compliqué, je pense, ce matin, mais deux styles totalement différents aussi.
1: Pour toi, peut-être compliqué, mais pas pour moi.
2: Mais pour moi, le choix est tout fait, parce que je vous propose un morceau de Soprano dans les années 2000, c'est Cosmo.

0: DJ.
1: Je suis pas sûr que ce morceau puisse gagner ce matin. 0471 200 300, vous envoyez Vanessa si vous voulez voir gagner Soprano. Mais attendez, avant de faire quoi que ce soit,
0: on n'entend jamais Soprano.
1: Eh ben, il y a peut-être une bonne raison à ça.
0: Non, mais moi j'adore Soprano.
1: Face à Soprano, je vous propose un morceau d'une grande artiste qu'on a beaucoup aimé aussi dans le courant des années 90 et 2000, c'est Alanis Morissette.
0: Je vous l'avais dit, une salle, deux ambiances.
1: Est-ce qu'on n'est pas d'accord que ce morceau est génial?
0: Mais non, mais là si vous avez besoin d'un petit coup de boost, un truc qui vous donne la pêche, c'est Soprano, je suis désolée.
1: Alors, puisque l'argument on l'entend jamais, c'est assez pour faire gagner un morceau. Est-ce qu'on entend souvent ce morceau d'Alanis Morissette?
0: Celui-là non, mais on entend tout le temps Alanis Morissette. J'ai pas dit qu'on entendait jamais Cosmo, j'ai dit qu'on entend jamais Soprano, c'est pas la même chose.
1: Bon, c'est à vous de décider. 0471 200 300 sur le WhatsApp de Typique. Si vous voulez écouter Soprano, vous envoyez Vanessa. Pour écouter Alanis Morissette, c'est Mario qu'il faut envoyer sur ce même numéro, 0471 200 300.
0: Et j'espère que je vais gagner aujourd'hui.
1: Je n'en suis pas sûr.
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0: 8h44. Sort typique, merci si vous voulez nous rejoindre à l'instant. Lady Gaga, Bruno Mars, on les écoute dans un instant. On a mis à jour votre playlist aussi.
1: Est-ce que vous vous rappelez de Rosé? Rosé, elle avait partagé un morceau, c'était avec Bruno Mars, c'était ceci.
0: Un morceau qu'on a écouté, réécouté. Écoutez à nouveau, à péter évidemment. Eh bien, Rosé, elle est de retour avec un tout nouveau morceau dans la playlist de Typique qui s'appelle New Trick. J'adore ce morceau.
1: Mais j'adore aussi, ça me fait penser à quelques morceaux de Charlie XCX dans les années 2000. Mais tu vois, parce qu'il y a un peu ce truc, t'as un peu le côté comédie romantique, je trouve, un peu années 90 et tout. Tu pourrais retrouver cette morceau sur un générique de film. Et en même temps, t'as un peu ce truc aussi pop-rock des années 2000. Je trouve que c'est le combo parfait. C'est d'ailleurs le coup de cœur de la semaine ici sur Typique. Et si vous ne l'avez pas encore entendu, le voici en exclusivité ce matin. C'est le dernier Rosé.

0: Il sera 9h dans un instant, soir typique. Il y a une battle qui est en cours. C'est vous qui départagez les deux morceaux qu'on vous propose ce matin. L'un est proposé par Vanessa, l'autre c'est le mien. Année 90 2000, on reste là-dedans.
1: Et ce matin, j'avais envie de vous proposer un truc qu'on n'entend jamais. Un truc qui nous fait tellement plaisir et qui donne la patate de grand matin pour bien démarrer le week-end. Je vous propose Cosmo de Soprano. Ce soir est un jour de fête.
0: Est-ce que vous savez pourquoi elle a le sourire comme ça?
1: J'adore Soprano.
0: Parce que fatalement, c'est elle qui gagne la battle pour le moment. C'est elle qui est en tête avec ce morceau de Soprano. Donc vous pouvez arrêter de voter. Par contre...
1: Oh non, surtout pas, envoyez Vanessa 0471 200 300. Et s'il y a autant de votes, c'est que ce morceau, vous avez envie de l'entendre. Il faut surtout pas arrêter parce qu'on ne sait jamais, parfois, ça switch à un moment donné et c'est là que plus rien ne va.
0: Bon, tous ceux qui voudraient écouter Alanis Morissette... Il est temps de se réveiller justement, il est temps d'envoyer Mario sur le WhatsApp de Typique 0471 200 300, parce que nous avons très très peu de votes pour le moment et on perdrait cette battle.
1: Mais justement, on se rendort avec ton morceau, ça va pas du tout.
0: Mais pas du tout. 0471 200 300, c'est à vous de choisir, je compte sur vous.
1: Surtout n'arrêtez pas d'envoyer Vanessa, parce que là, toutes les personnes qui vont vouloir entendre Alanis Morissette vont envoyer en masse Mario, donc il faut continuer à envoyer Vanessa 0471 200 300. J'aimerais tellement entendre Soprano, tu vois, ce serait un peu mon truc positif de la journée.
0: D'accord, on verra, je compte sur vous.
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0: On démarre une nouvelle heure dans un instant, sort épique dans laquelle il y aura Camille MB dans la suite.
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2: Ça c'est à rien à péter, Camille MB, que vous avez peut-être découvert ici sur Typique.
0: Allez, bonjour tout le monde, très bon samedi 19 septembre aujourd'hui, on espère que vous allez bien. Salut Vanessa.
2: Salut Mario, bonjour tout le monde, bienvenue, on vous accompagne pour débuter cette journée. Le réveil de Typique Weekend, il est 9h. À 9h, on va s'informer, c'est avec toi Mario.
0: L'épuisement au travail, la dépression, les indépendants n'y échappent pas. L'an dernier, près de 39 000 travailleurs indépendants étaient en incapacité de travail depuis plus d'un an. C'est 30% de plus qu'il y a 4 ans. Combien coûte un appel au service de renseignement au 1307 par exemple? Les coopérateurs devront être plus transparents et annoncer leurs tarifs en début d'appel. En mode sport, le Standard a perdu hier face à la Gantoise en championnat de football. Défaite 2-1. Et puis ce week-end, il y a les fêtes de Wallonie, mais aussi les journées du patrimoine. En région bruxelloise, plus de 270 activités sont organisées dans les 19 communes de la capitale.
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0: À 9h01, ça donnera quoi niveau météo pour aujourd'hui?
2: Ça donnera un temps sec pour tout le monde. Profitez-en bien, le ciel il sera entre nuages et soleil, mais le soleil restera timide pour la journée. Les températures, ça va. Aujourd'hui, ça va. 20 degrés au maximum à la côte, 21 sur Bruxelles, de 19 à 22 degrés sur le sud du pays. Je pense qu'on va passer un chouette samedi.
0: J'espère, on reste avec vous en tout cas jusqu'à 11h. On espère que vous allez bien, que vous êtes en forme pour démarrer la journée. Les résultats de la battle dans un instant après Jack Jones et Camille MB.
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0: 7, bon samedi, bon week-end. Merci de passer ce moment avec Typique. Zara Larsson nous rejoindra dans un instant. On va écouter Midnight Sun.
1: Avant ça, les résultats de la battle. Oh là là là là là là. Mario n'est pas content.
0: Non, je suis pas content du tout.
1: Parce qu'on vous disait qu'il y avait une belle tendance qui se confirmait tout à l'heure. Je gagnais de loin. Mario a un peu boudé avec vous. Il a demandé des votes en plus. Il les a eus. Belle remontada, je dois dire.
0: Bah du coup, j'ai perdu de peu.
1: Mais du coup, t'as perdu de peu. Mais tu sais, perdre de peu, Mario, c'est perdre quand même. Voilà, je te dis ça.
0: Mais je te le ressortirai tellement, celui-là.
1: Elle était belle, non?
0: Je ne l'accepte pas.
1: Mais c'est pas grave, tu vas voir, tu vas t'ambiancer. Parce que là, tout de suite, c'est Soprano avec...

0: On va écouter 21 Pilots dans un instant sur Typique 9h13. Je vois du Miley arriver aussi.
1: Miley qu'on n'appelle plus Miley Cyrus, attention.
0: Ouais, c'est Miley tout court là.
1: Ouais, parce qu'elle est entrée dans une nouvelle ère, nouvelle personnalité, on a un peu envie de dire ça en tout cas, personnalité artistique. Et d'ailleurs, c'est ça à cause de la sortie d'un nouvel album, hein, c'est sorti hier.
0: Oui, et on vous l'offre tout ce week-end encore sur Typique, en édition vinyle, s'il vous plaît.
1: Ouais, donc restez bien à l'écoute si vous voulez repartir avec l'un des vinyles, le tout nouvel album de Miley. Ça se passe sur Typique.
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0: 9h24, sort typique, très très bon week-end, Cher. Dans un instant, le souvenir hier. Yeah. On l'écoutera juste après, Ariana Grande.
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0: Et il y a du cadeau pour vous ce matin aussi.
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0: très bon samedi. À l'écoute de Typique, on va se faire plaisir avec Baker Matt dans un instant. Il y aura Jamie Miller aussi en playlist. Et puis il y a du cadeau pour vous ce matin.
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0: On va écouter Maman Lisa dans un instant sur Typique. On va écouter Nelly Furtado aussi.
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2: Et on était avec Julie il y a quelques instants pour jouer avec nous. Julie qui a raccroché mais qu'on essaye de rappeler là tout de suite. Vous voyez que c'est les aléas du direct. Est-ce que Julie est là ce matin?
0: Julie, est-ce que tu nous entends ce matin? Voilà, on a récupéré Julie.
2: Pas de panique. Écoute, c'est pas grave, ça arrive. T'es avec nous en tout cas. Comment ça va ce matin, Julie?
3: Ça va super, et vous?
2: Eh ben ça va très très bien, ça ira peut-être mieux dans un instant si tu repars avec du cadeau. On va déjà tourner la roue pour voir à quoi on va jouer.
0: Alors Julie, ce sera un jeu musical, mais lequel ce matin?
2: Ce sera...
1: Le Spell Up.
0: Ce qui veut dire, Julie, que tu vas entendre des morceaux. 4 exactement. Ils sont accélérés par rapport aux versions de base. Tu dois en retrouver 2 sur 4, d'accord? Tu nous donnes pour ça soit les artistes que tu reconnaîtras ou bien les titres.
3: Ok.
2: Donc l'artiste ou le titre, ce sont des artistes typiques. Ne t'inquiète pas, ce sera plutôt facile. Et si vous voulez jouer avec nous, ça se passe sur le WhatsApp 0471 200 300.
0: Julie, on y va?
3: Ouais.
0: Voici le premier extrait.
3: Marguerite.
0: Tu nous dis Marguerite, sans hésitation, on vérifie.
2: Et tu nous as dit Marguerite plus la maison, on a l'artiste et le titre, félicitations, c'est une bonne réponse.
0: Ça fait un point, Julie, voici le deuxième extrait.
3: Lady Gaga, je sais plus le titre.
0: Bah avec Lady Gaga, si c'est bon, on a assez, on vérifie, est-ce que c'est Lady Gaga?
2: Julie, bravo!
0: Bravo!
2: C'est une bonne réponse, c'était Lady Gaga avec Dead Dance. Félicitations, tu repars avec tes 4 accès pour Forestia, Julie.
3: C'est trop cool, merci.
2: En plus,
3: beaucoup,
2: tu nous as dit...
3: Ça va faire 2 petites filles heureuses.
2: Ouais, tu nous disais en antenne que c'était surtout pour tes filles que tu jouais ce matin. Bah, félicitations, amusez-vous bien.
3: Ben merci beaucoup.
0: À bientôt Julie, passe un bon week-end. Ciao ciao, on voit ça très très vite. Manon Lisa pour la suite. Nelly Furtado aussi, on va l'écouter dans un instant. Très chouette souvenir.
2: Très chouette souvenir et puis du cadeau, il y en aura encore sur Typique un peu plus tard dans la journée. Il y en aura demain, tous les jours, du matin au soir, on vous gâte ici sur Typique. Ne changez surtout pas de radio.

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1: Et direction 10h dans un instant sur Artipic. Pour aller jusque-là, Boussa.
2: On écoutera Magnétique juste après lui. On retrouvera Tame Impala avec Loser sur Artipic.
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0: week-end. Merci d'être branché sur Topic. On va écouter Topic Post Malone dans un instant. Salut Vanessa.
1: Salut Mario. Bonjour tout le monde. Bienvenue. 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
0: Le tour de l'actu ce matin, c'est avec Hélène Rémy. Bonjour Hélène.
3: Bonjour, un accord a été trouvé entre les États-Unis, le Danemark et le Groenland. Un accord pour une sécurité renforcée du Groenland. Les États-Unis auront un contrôle permanent avec une importante présence militaire. Les Américains pourront agir s'ils s'estiment menacés. La Russie et la Chine sont clairement visées. Le Danemark a salué un accord bon pour l'OTAN et l'Europe qui maintient la souveraineté de ce territoire autonome danois. Il y a quelques mois, Donald Trump disait vouloir s'emparer du Groenland, quitte à utiliser la force. Revenir travailler, mais à temps partiel médical tout d'abord. De plus en plus de travailleurs choisissent cette option, selon le journal L'Écho. Il se base sur des données récoltées auprès des mutuelles. Entre 2019 et mai 2026, la proportion de nouvelles reprises à temps partiel est passée de 9 à 15% chez les personnes en incapacité de travail depuis moins d'un an et de 18 à 26% chez celles en incapacité de longue durée. Des chiffres des mutualités libres, mais la mutualité chrétienne, Solidaris et l'INAMI observent la même évolution. Trouver un numéro de téléphone coûte aussi de l'argent via le 1307 par exemple. Pour de nombreuses personnes âgées ou pas toujours à l'aise avec les outils numériques, les renseignements par téléphone restent une solution, mais les tarifs peuvent aller de 30 centimes à 3 euros la minute. Les renseignements téléphoniques devront donc maintenant annoncer le tarif maximal en début d'appel. Le Standard a perdu hier à la Gantoise 2-1 en match d'ouverture de la 7e journée de championnat de football. La Louvière, Charleroi et Anderlecht jouent aujourd'hui. C'est un partout entre la Belgique et l'Australie au deuxième tour de qualification de la Coupe Davis et du tennis. Prochain match dans une heure, ce sera le double. Visite guidée, promenade, balade à vélo, exposition, plus de 270 activités sont proposées dans les 19 communes de la capitale ce week-end. Ce sont les journées du patrimoine en région bruxelloise. Un week-end de fête de Wallonie aussi, avec notamment des discours ce matin du côté de Namur. Le roi Philippe est aussi attendu cet après-midi pour un bain de foule dans la capitale wallonne. C'est la fin de ces informations. Merci de nous écouter.
0: Merci Hélène. 10h02, la météo de ce dimanche, ça donnera quoi?
1: Et ben on est sur un temps sec pour tout le monde et ça je sais que ça va vous faire plaisir. Alors un temps nuageux quand même, hein. On est plus en été, ça on le sait bien. Et on se rapproche de l'automne, ce qui veut dire que les températures elles restent fidèles à ce qu'on a eu les jours précédents. On est aux alentours des 20 degrés, 20 degrés à la côte, 21 sur Bruxelles, 19 à peut-être 22 degrés sur le sud du pays avec un petit rayon de soleil qui va essayer de se faire une place dans le ciel de temps en temps. On est sur un bon samedi.
0: Et profitez-en bien, il y aura le sondage dans un instant. Il paraît que quand les hommes portent un type de vêtement, en particulier, les femmes trouvent ça hyper sexy.
1: Ah ouais? Ah, je suis curieuse de savoir ce que c'est, tiens.
0: Vous êtes pas prêts.
1: C'est un truc que tu fais?
0: Non, bon, oui, oui.
1: Ah

0: la suite, Rory avec Plus Jamais sur Typique. Mais avant ça, on se fait un petit sondage ce matin.
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0: Sondage auquel vous participez évidemment sur le WhatsApp de Typique.
2: 0471 200 300, c'est un numéro gratuit.
0: Alors, j'ai appris que 17% des femmes trouvent qu'un homme est sexy lorsqu'il porte ce vêtement. Mais quel vêtement ?
2: Alors 17% des femmes, c'est pas énorme, mais quand même, je dirais la veste en cuir classique.
0: C'est pas la veste en cuir, non.
2: Un sweat à capuche ?
0: Ah ouais ?
2: Je sais pas, moi je trouve que ça peut être sympa, si ça va dans un style et tout, ouais ça peut, pourquoi pas.
0: On n'est pas sur le sweat non plus à capuche. Alors, 17% des femmes trouvent qu'un homme est sexy lorsqu'il porte ce vêtement.
2: Moi il y a un truc que j'aime beaucoup, ah c'est un vêtement, zut. J'allais dire des bijoux, parce que moi j'avoue que des bijoux, que ce soit genre des bagues, des bracelets, colliers ou quoi, un petit piercing ou quoi, moi je peux trouver ça très sexy.
0: On n'est pas là-dessus non plus, c'est pas les bijoux.
2: Mais c'est pas des bijoux, c'est des vêtements,
0: ouais.
2: Vêtements et
0: c'est, ouais c'est un vêtement.
2: C'est un vêtement en particulier.
0: Ouais, c'est pas une tenue complète. Je dis rien.
2: Après, si c'est 17%, c'est pas énorme. Je teste un dernier truc, le jogging.
0: C'est pas le jogging. Après, il y a des joggings qui sont très beaux.
2: C'est pour ça, ça peut. Franchement, je sais pas.
0: 17% des femmes trouvent qu'un homme est sexy lorsqu'il porte ce vêtement, mais lequel ? Allez-y sur le WhatsApp.
2: 0471 200 300. Messieurs, mesdames, allez-y. C'est totalement gratuit. Qu'est-ce qui pourrait, attirer comme ça une femme ? Un vêtement que un homme porterait.
0: Ouais,

0: va se faire le souvenir des Daft Punk dans un instant sur Typique. Aitch aussi.
1: Ce sera Ring My Bell. Et puis, il y a tous vos messages. Mais il y a tellement de messages sur le WhatsApp. Vous êtes inspirés par le sondage du jour.
0: 17% des femmes trouvent qu'un homme est sexy lorsqu'il porte ce vêtement. Mais quel est ce vêtement?
1: 0471-200-300. Allez-y, tout ce qui vous passe par la tête. Et là, je sens que tout ce qui vous passe par la tête, vous l'envoyez. Parce qu'il y a des choses surprenantes. On revient là-dessus dans un instant.
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0: 17% des femmes trouvent qu'un homme est sexy lorsqu'il porte ce vêtement. Mais lequel ?
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0: Vous avez réagi sur le WhatsApp de Tipeee 0471 200 300.
2: Vous avez été inspiré en un message de Cécile qui nous parle d'un kilt.
0: Ce n'est pas le kilt.
2: En Katie qui nous parle d'un col roulé.
0: Non.
2: Alors, on nous parle d'un costume, Sophia.
0: C'est pas le costume. Enfin, quoi que c'est un costume, mais là, ah. Sophia nous parle d'un costume en mode, je sais pas, quand tu vas à un mariage.
2: Ah, je sais pas, elle a pas précisé.
0: D'accord. Ben, on va partir. Non, c'est pas ça.
2: Non, Vince Gecko nous parle d'un nœud papillon.
0: C'est pas le nom, le nœud papillon non plus.
2: Un col roulé,
0: non ? Non, non, non.
2: Un bas de pyjama, Nathalie.
0: Non.
2: Qu'est-ce qu'on a d'autre ? Oh, mais on a tellement de messages, les claquettes chaussettes, Marianne.
0: Rien de tout ça.
2: Un t-shirt blanc classique, Céline.
0: Non. 17%, c'est pas la majorité.
2: Non. Attends, je vois un truc. Quand je vous disais que vous aviez été inspiré, mais mon Dieu, on a Daniel qui nous parle d'un string.
0: Non. Aïe.
2: Vraiment, non. Mais moi, mon mec met un string, je trouve pas ça sexy.
0: Oui,
2: vraiment, ça va pas du tout.
0: Ça va pas être hyper confort. Hein.
2: Alors, qu'est-ce qu'on a d'autre ? On a plein de messages. À nouveau, le col roulé, le costume,
0: non.
2: Le Marcel.
0: C'est pas le Marcel.
2: Alors, on a de nouveau le Marcel qui revient. Qu'est-ce qu'on a d'autre ? Un boléro.
0: C'est pas le boléro. Vous l'avez pas.
2: Bah, c'est quoi alors ? Tu l'as pas vu sur le WhatsApp ?
0: Non. 17% des femmes trouvent qu'un homme qui porte une salopette de travail est sexy.
2: Une salopette de travail ?
0: Je ne comprends pas non plus.
2: C'est quoi la salopette de travail ? C'est la salopette de travail du plombier de... C'est...
0: Oui, voilà.
2: Quelle salopette de travail exactement ?
0: C'est un truc, une pièce que tu mets, que tu enfiles quand tu travailles.
2: Oui, mais je sais ce que c'est une salopette, merci. Mais
0: pourquoi
2: mais
0: tu poses la question ?
2: Je me demande si c'est celle que n'importe qui pourrait porter ou celle que la personne de métier porte. Tu vois ce que je veux dire ?
0: Ah ! C'est les deux. Finalement,
2: les deux.
0: C'est les mêmes.
2: Mais c'est fou ça. Attends, j'ai quand même une question parce que. Je vais peut-être t'afficher, Mario, mais Mario, c'est très manuel. Tu fais plein de travaux tout le temps. Tous les week-ends, tu me dis, je vais faire ma terrasse, je vais faire ceci, je vais faire cela. J'ai l'impression que ta maison, elle est constamment en chantier. Est-ce que tu portes une petite salopette pour faire ça ?
0: Oui, j'avoue que je fais pas des travaux en
2: slip.
0: C'est vrai ? Oui.
2: Ah
0: voilà.
2: Je sais pas, tu pourrais les faire en training.
0: Non, mais non, c'est pas hyper confort, quoi.
2: Bon, écoute, ça veut dire, tu sais quoi ? Que ce matin, on a appris que 17% des femmes te trouveraient sexy avec ta petite salopette.
0: Peut-être.
2: Quand
0: peut-être.
2: Tu la mettras maintenant, tu la verras différemment ou pas ?
0: C'est ça. Je la mets tous les jours maintenant.
2: C'est vrai ?
0: Jamais pour aller bosser, jamais pour aller faire mes courses.
2: Non, il fallait pas te dire. C'est pas vrai. Lundi, on va le voir arriver en salopette. Ça ne va pas du tout.
0: Dites-nous, est-ce que vous faites partie de ces 17% de femmes ? Est-ce que vous trouvez qu'un homme est sexy lorsqu'il porte une salopette de travail ou vous êtes totalement contre ?
2: Alors, personnellement, je dis pas que je suis contre parce que si vous voulez porter une salopette de travail, faites ce que vous voulez.
0: Ouais.
2: Mais jamais de la vie, je me dis, oh là là, c'est sexy ça. Ah non, vraiment, là, je fais pas partie des 17%.
0: Bah, donnez-nous votre avis sur le WhatsApp de Tipeee, tiens, j'ai envie de savoir. 0471 200 300.
2: Carlito nous dit, c'est peut-être parce qu'on est tout nu en dessous. Peut-être.
0: Ah ouais, ok.
2: A priori, tu mets quand même un caleçon sous ta salope.
0: Bah, faites gaffe parce que, enfin voilà, si vous faites des travaux, imagine un coup de disqueuse, elle est plus là quoi. Bon, chabouzi pour la suite, Kélis, après Youjel, le voici.

0: 6h35 sur Topic. Très bon samedi avec nous. Gracie Abrahams, on l'écoutera dans un instant.
1: Ça, c'est Mini Bar. Je vois arriver Kaigo aussi avec Firestone dans la suite.
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0: On va écouter Evan dans un instant. Il y aura Adèle Castillon, Puggy aussi dans la suite.
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0: Et on a des nouvelles de la Star Academy.
2: Paris Latino. Starac, dont on commence de plus en plus à parler. Alors évidemment, il y a des petites news qui font plaisir. Ça revient en octobre prochain déjà. On sait aussi que le parrain cette année, ça va être Mossimane. Oui. On doit plus vous le présenter. Et puis on a hâte parce que chaque année, on retrouve de nouveaux talents belges aussi à la Starac.
0: Oui, c'est vrai. Comme par exemple Elena, on ne vous la présente plus.
2: Mais ouais, on vous la présente plus Elena. Et bien aussi, il y avait Anouk la saison dernière. Anouk qui fait beaucoup parler d'elle.
0: Puisqu'elle s'apprête à sortir son tout premier single, elle n'avait encore rien sorti. Alors, elle aurait juste pu nous donner le titre, la date. Non, elle a décidé de nous coller une énigme qui est publiée d'ailleurs sur ses réseaux sociaux. On la voit à l'arrière d'une voiture, elle écoute quelques notes de son nouveau morceau à la radio. Et la voiture, en fait, dans laquelle elle est, passe devant une borne avec un code. Je vous donne le code.
2: Vas-y, dis-nous.
0: C'est D259-201-165-121.
2: Bon, comme allez-y. Ça, ça fait beaucoup de chiffres. Ça fait beaucoup de chiffres. Évidemment, les fans ont immédiatement sorti la calculatrice. Ils pensaient avoir trouvé. Alors, 259, ce serait pour 25 du 9.
0: Ouais.
2: Ça fait sens. C'est le 25 septembre prochain, dans quelques jours. Pour la suite, il faut remplacer les chiffres apparemment par les lettres de l'alphabet. Le T, c'est le 1. Le 1, c'est le A, etc., etc., etc.
0: Ah ouais.
2: Et donc, ça donnerait Tapo.
0: Ça, ce serait le nom du single, peut-être ?
2: Du single, de l'album, voilà, okay. On verra en tout cas.
0: Si les fans ont vu juste, le premier single d'Anouk s'appellera alors Tapo et ça sortira le 25 septembre.
2: On verra. En tout cas, ça marche, ça fait beaucoup parler d'elle. Maintenant, on va voir si c'était juste ou si c'était pas juste.
0: On verra.
2: Mais
0: on verra.
2: Ça fait sens, moi, je trouve.
0: Ouais, parfait, on verra de ce qui se passera évidemment dans la suite. Est-ce qu'on avait raison ou pas du tout ? Evan, après d'autres Belges, voici Puggy, c'est Never Give Up sur Typique.

0: Elle sera 11h dans les prochaines minutes sur Tipeee. Vous savez qui nous attend?
1: Bon, il y a Sombor avec My Body Isn't Ready.
0: Exactement.
1: Mais
0: il y a quelqu'un en plus.
1: Et surtout, il y en a un qui est ready, lui.
0: Ah oui.
2: Ah bah, mon corps, il est plus que ready. Hein. La voix, là, elle est parfaite. La voix, elle est au top. Elle est prête à vous accompagner. En plus de ça, je suis venu avec mon petit sac à dos. Et dans mon sac à dos, honnêtement, les copains, vous savez quoi?
0: Non.
2: Il y a une playlist de qualité.
0: Ah.
2: On va pouvoir faire les tâches ménagères. Tu vois, la voix est prête, le cerveau un petit peu moins. Mais c'est
1: Damiano,
2: pas grave.
1: Damiano, il arrive comme Dora. Sac à dos.
2: Oui, alors j'ai ma pote la carte aussi. Mais c'est la carte pour payer les petits nalous que j'aurais besoin tout à l'heure.
0: Allez, bah, parfait.
1: En tout cas, tu nous accompagnes donc jusqu'à 15h sur
2: Yes.
0: Ouais. On vous souhaite à tous un très bon week-end, une belle journée à l'écoute de Tipeee.
1: Bonne journée sur Tipeee.
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0: ça, hein, c'est le genre de classique qui arrive à nous mettre en forme dès le matin. Bah, c'est leur spécialité, évidemment. Hein. On peut dire merci à Vanessa et Mario, le duo qu'on adore ici sur Tipeee, qui sera d'ailleurs de retour à lundi. Ce sera sur le coup de 9h. Et puis, quant à nous, bah, on s'apprête à démarrer une toute nouvelle heure ensemble.
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0: Allez, c'est parti pour une nouvelle session de Good Music. On va retrouver Ray tout de suite. On va également avoir Arizona Zervas. C'est juste derrière du Belge avec Henri PFR.
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0: Bon samedi tout le monde.

0: 11h, passé de 6 minutes, tout va bien, c'est Damiano pour vous accompagner. Dans quelques instants, on va retrouver Oasis. Oasis, le groupe qui vient d'annoncer sa nouvelle tournée mondiale avec des dates un petit peu partout en Europe. À défaut de faire le tour de toute l'Europe, on fait le tour de la Belgique ensemble, hein, les copains.
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0: Hello, qu'on soit à Namur, Charleroi, Dinan, Liège, partout en Belgique. En fait, en gros, hello tout le monde, dame dame, pour vous accompagner avec en plus de ça, évidemment, de la good music que je peux vous dire, hein, qu'au niveau programme pour ce samedi, bah, va y avoir de la qualité parce qu'on va déjà pouvoir remettre notre playlist à jour dans quelques instants avec notamment notre coup de cœur de la semaine ici sur Typique qu'on s'apprête à découvrir ensemble. Un coup de cœur où vous allez pouvoir prendre une avance considérable sur tout le monde. Vous allez pouvoir régaler tout le monde. Hein. Alors là, vraiment tout le monde, les copains, la famille, les collègues, vous pourrez leur dire que vous avez entendu ce banger ici avant tout le monde sur Typique. On se fait ça d'ici quelques instants avant ça. Oasis, comme promis, ce sera avec Wonderwall et puis Ray qui est toujours à la recherche de son compagnon, de son mari, avec Where Is My Husband.

0: là là, mais qu'est-ce que c'est bon, qu'est-ce que ça fait du bien, hein, ce genre de classique. Perso, moi, ce que je vous propose, c'est de pouvoir continuer. On va pouvoir profiter de la good music avec, dans quelques instants, Adela qui arrive. Adela, dans quelques instants, on va également avoir du Kelani dans la suite. Ce sera avec Folded.
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Ça, c'est le genre de samedi comme on les aime, hein. Évidemment, dans quelques instants, on va continuer avec de la good music. Thérapie Taxi aux côtés de Roméo Elvis, It's All, c'est ce que je vous ai prévu. Et avant ça, c'est le moment de pouvoir découvrir la nouveauté de la semaine, notre coup de cœur ici sur Typique avec le tout nouveau titre de Rosé. Rosé de retour dans la playlist de Typique avec New Trick, c'est notre coup de cœur de la semaine. Alors on s'en souvient, elle avait cartonné avec son tube Apathé en duo avec Bruno Mars. La chanteuse ouvre un nouveau chapitre de sa carrière solo, membre incontournable de groupe sud-coréen K-pop Blackpink. Elle s'est également imposée avec son premier album Rosie, c'était en 2024 et elle dévoile aujourd'hui un tout nouveau titre, un single en fait hyper entraînant qui mêle l'esprit des comédies romantiques des années 90 à l'énergie punk rock des années 2000, le tout avec une petite touche moderne qui lui est évidemment propre. On découvre ce coup de cœur ici, là maintenant, Rosé avec New Trick. C'est tout nouveau et c'est déjà sorti Typique.

Il y a pas mal de messages hein, qui sont arrivés. Ça, c'est véritablement ma team du week-end. Il y a Françoise qui me dit coucou Damiano. Ben, coucou Françoise, coucou tout le monde. Hein. Malory également est présente. Elle me dit que typique, elle l'accompagne pendant qu'elle se prépare pour aller rejoindre une copine. Fred de Bénezé également est présent. Lui, il est en famille, direction les magasins. Et puis vous aussi, hein, ne soyez pas timide. Venez me partager votre programme, ce que vous avez prévu de faire en ce samedi. À l'écoute de typique 0471 200 300. Ça se passe sur le WhatsApp. Et Chiran dans quelques instants avant. Ça, voici DJ Goja, Jason Derulo et Mélodie avec Michiko dans la playlist.

0: C'est ici que ça se passe, hein, et nulle part ailleurs. Vous avez choisi Typique pour vous accompagner. C'est un excellent choix, franchement, respect. Un choix de qualité, puisqu'on va retrouver dans quelques instants une cascade de good music avec tous nos artistes préférés. D'ailleurs, dans quelques instants, bah, vous allez pouvoir pousser la chansonnette. Hein. Ravin Lenae, on la retrouve dans quelques instants. Ce sera avec Love Me Not. Ravin Lenae dans quelques instants, on va également avoir Avner avec Fade Out Lines.
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1: Il y a du message qui est arrivé sur le WhatsApp, c'est le cas de Fredo qui me dit « Salut Damiano, pour moi dernier week-end de travail avant 3 semaines de congé, décollage mardi pour 1 semaine en Turquie. Pas besoin de partir bien loin pour se sentir en vacances, d'ailleurs ça tombe bien. 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Et ça, c'est beau. Elisa Mara aussi, c'est beau avec Allo Baby dans quelques instants. Avril Lavigne aussi pour le Collector. C'est juste derrière Katsai. Voici Animal.

0: On relance la good music sur Tipeee. Je vous accompagne avec tous vos morceaux préférés. Hein. Untracks dans la suite. On va également voir Morgan. C'est juste derrière Adèle avec Hello. 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Il est midi. À midi, on s'informe avec Marie-Laure de Kharkov. Bonjour Marie-Laure.
1: Bonjour à toutes et tous. Mahmoud Abbas ne pourra pas aller à New York. Washington refuse pour la deuxième année consécutive d'accorder des visas à la délégation palestinienne pour l'Assemblée générale de l'ONU. Une décision que l'Union européenne dit regrettée. Elle appelle donc à un réexamen. Pour justifier cette décision, les États-Unis accusent l'autorité palestinienne d'avoir, je cite, « manqué à ses engagements de paix ». La signature officielle du texte est prévue la semaine prochaine. Donald Trump a annoncé sur son réseau Truth Social avoir obtenu un contrôle permanent sur la sécurité du Groenland. Le ministre danois des Affaires étrangères salue aujourd'hui cet accord qui va renforcer la sécurité dans l'Arctique. Les fêtes de Holonie se déroulent ce week-end. Le centre-ville de Namur est complètement interdit à la circulation des voitures pour laisser la place aux festivités. Cette journée de samedi est traditionnellement marquée par les discours officiels, dont celui de la bourgmestre faisant fonction de Namur, Charlotte Basler. La partie plus festive aura lieu cet après-midi avec la visite du roi Philippe dans les rues de Namur et ce soir des concerts à Namur, bien sûr, mais aussi dans d'autres villes de Wallonie. Ils vont tenter de battre le record de la plus longue table de déjeuner en Belgique. Plusieurs centaines de personnes sont réunies au parc botanique de Meize pour partager un repas. Une action originale pour dénoncer la pauvreté infantile. Selon la fondation Reine Fabiola, environ 200 000 enfants vont chaque jour à l'école sans savoir s'ils vont avoir à manger. L'édition 2026 des 100 km de Cap 48 se déroule ce week-end au départ de Malmedy en province de Liège. Les 100 km de Cap 48, c'est un défi sportif et solidaire. Près de 1100 personnes parcourent les 100 km au profit de la recherche médicale sur l'autisme. En Belgique, un enfant sur 66 souffre d'un trouble du spectre autistique. Et la précocité du diagnostic est encore insuffisante, tout comme la prise en charge des enfants. C'est une légende du football italien, Sandro Mazzola est décédé, il avait 83 ans. Mazzola a passé l'intégralité de ses 17 années de carrière professionnelle à l'Inter Milan. Il a remporté 4 titres de champion d'Italie, ainsi que 2 coupes d'Europe des clubs champions, l'ancêtre de l'actuelle Ligue des champions. Et puis en tennis, le match de double est en cours. Sander Gillet et Joran Vliegen pour la Belgique jouent contre l'équipe australienne Lucas Midler et Neil Oberleitner. C'est 6-6 dans le premier set. Voilà pour les infos, merci d'être avec nous.
0: Merci beaucoup Marie-Laure. Morgan arrive dans la suite.
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0: Morgan avec son titre podium, c'est prévu. On va également retrouver dans quelques instants la jolie voix d'Adèle qui viendra nous faire un petit coucou. Bah oui, son titre Hello, il arrive en playlist.
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0: Bon, côté météo pour ce samedi, les copains, cet après-midi, le ciel restera assez nuageux, mais avec quelques belles éclaircies par moment, surtout sur le sud du pays. Et puis, les températures, elles vont rester agréables hein, pour cet après-midi, avec entre 18 et 22 degrés. Pour ce soir, on restera sur un temps calme et sec. Par contre, dans la nuit, la pluie fera progressivement son retour, d'abord par l'ouest. Et puis, pour demain dimanche, on commencera la journée avec des nuages et de la pluie.

0: On avance ensemble sur Typique avec du Belge qui arrive dans quelques instants. On va retrouver notre chouchou Oscar and the Wolf, l'artiste qui met le monde entier d'accord et qu'on a découvert avant tout le monde sur Typique, c'est prévu. Il y a également du Slater dans quelques instants, ce sera avec Dance.
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0: Et coucou tout le monde, merci d'avoir choisi Typique pour vous accompagner. Dame Dame aux commandes de votre samedi, encore une fois, c'est un week-end assez posé qu'on va pouvoir passer ensemble parce que déjà, oui, il y a de la good music, il y a également du message qui est là. J'ai Valentina qui me dit qu'elle vient de tomber sur la playlist de Typique pour la première fois et qu'elle adore. Elle valide. J'ai envie de te dire, Valentine, bienvenue parmi nous. Et puis vous aussi, pour me partager justement cette validation de la playlist, votre mood ou même ce que vous avez prévu pour ce week-end, c'est simple. Rendez-vous sur le WhatsApp 0471 200 300. Plus de ça, c'est entièrement gratos. Et puis côté playlist aussi, on va pouvoir bien se bouger. Comme premier, Oscar and the Wolf arrive. Slater également pour vous permettre de vous déhancher légèrement en ce samedi après-midi.
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Et on est bien là ensemble, hein. D'ailleurs c'est toujours un plaisir de voir qu'on est branché de l'autre côté de la radio. Merci les copains pour vos messages qui sont arrivés sur le WhatsApp. C'est le cas de Mina qui me dit qu'elle bosse aujourd'hui et que Typique file des forces dans le magasin où elle bosse. Bah, ça fait plaisir. Il y a Eden qui me dit course terminée avec les enfants, là on commence à tout ranger. Bah courage hein, aux parents qui sont actuellement avec leur petit bout. Et puis il y a Adriana qui me dit gros rangement à la maison avec Typique à fond pour se motiver. Ça c'est le genre de programme que je valide. D'ailleurs si vous avez besoin de force et de courage pour affronter ce samedi, qu'on soit en train de ranger les courses, qu'on soit en train de tout changer dans la maison ou même qu'on soit au boulot, il y a Tovelo et Stromae qui arrivent dans quelques instants, Shakira aussi, et puis on va retrouver du belge. Voici Angèle avec Une seule vie.

0: C'est typique que vous avez choisi pour avancer dans ce samedi, même si vous êtes au boulot. Hein. C'est le cas de Coraline qui m'a fait un message sur le WhatsApp. Force et courage à tous ceux qui sont en train de bosser là aujourd'hui. Je vous ai prévu un concentré de motivation avec, dans quelques instants, un artiste belge qu'on adore. On le reconnaît direct, hein. Pierre Demar, il arrive dans quelques instants avec son tout dernier titre Opinel. On va également avoir du Lost Frequencies.
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0: reste en compagnie de nos artistes belges hein, ici à Sortie Pic. Thomas Hamilton, le DJ à révélation typique, il arrive avec Why Do You. Et puis d'ailleurs, en parlant de lui, il y a une grosse nouvelle qui arrive hein, là tout bientôt. Vous allez pouvoir le retrouver assez régulièrement.
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0: Bon alors, pour la petite info, on l'a repéré avec ses premiers sons, on a partagé ses remixes à la radio et puis il a retourné la place des Palais hein, lors de la dernière Typique Electro Night. Franchement, j'ai eu l'occasion de pouvoir le rencontrer, de papoter avec lui. Et à force, c'est devenu un copain, hein, Thomas Hamilton. Et là, ce qui se passe pour lui, c'est complètement incroyable. Parce que Thomas Hamilton rejoint Typique Party pour une toute nouvelle résidence. Il vous donne rendez-vous chaque dernier samedi du mois pour une heure de mix entre nouveautés et gros titres bien dansants. Mettez-vous un rappel, hein, parce que Thomas Hamilton, il commence à rentrer ici sur Typique. Ce sera le 26 septembre dès 22h dans Typique Party. Mais qu'est-ce que je suis content d'ailleurs. On va le retrouver dans quelques instants et vous allez voir qu'il est très très fort. On le retrouve avec son titre Why Do You. Et puis juste avant ça, quelqu'un d'autre de très très fort, hein, Dua Lipa. Elle arrive là maintenant sur Typique avec Houdini.

0: très bon, hein. Très très bon. C'est pas pour rien qu'il intègre maintenant Typique Party Thomas Hamilton, dont eh bien, le premier DJ set dans Typique Party est prévu pour le 26 septembre prochain. Ça sera à partir de 22h. Puis nous on continue hein, avec un petit peu de chaleur latino. Lui aussi, hein, on l'adore. Bad Bunny dans quelques instants avec Nueva Yol. On va également avoir un classique. Pink, elle arrive avec son titre So What.
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1: Je relance là maintenant la playlist sur typique. On va retrouver Sienna Spiro dans quelques instants. Rainboy aussi, c'est juste derrière Temper City avec l'excellent Self-Aware.
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1: Bon samedi tout le monde.

0: passe l'après-midi ensemble, hein, sort typique avec de la good music. Il y a plein de belles choses en préparation.
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0: Bah oui, c'est typique que vous avez choisi, hein, pour vous accompagner durant cet après-midi. Dame, dame, pour vous servir commandant en chef de la good music pour ce week-end sort typique. Bah ouais, j'aime bien me trouver des postes comme ça. Non, concrètement, on va évidemment avoir de la good music. On va également retrouver de l'actu sur vos artistes préférés. Là, pour le coup, dans la suite, on va parler de la bande-son d'un jeu qui va faire son petit effet. Franchement, j'ai tellement hâte. Vous imaginez même pas. On va parler de FIFA 27, ou plutôt de FC 27, on le sait entre nous, hein, ça restera toujours FIFA. Mais on va voir un petit peu ce qui se cache derrière la bande-son du jeu, et vous allez voir qu'il y a pas mal d'artistes de chez nous. On en parle d'ici quelques instants, ce sera juste derrière Coldplay avec Hymn for the Weekend aux côtés de Beyoncé. Et puis un petit souvenir aussi, hein, avec Ina et le titre Amazing.
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Chapel Round dans quelques instants arrive, hein. Ce sera avec Good Luck Babe. Et puis avant ça, on va parler d'un jeu vidéo qui sort tout bientôt. On va parler de FIFA 27 ou plutôt de FC 27. Je sais pas si vous avez remarqué ça, mais par le passé, on passait des heures sur les jeux vidéo de football, hein, FIFA notamment, et il y avait tout le temps, en fait, des musiques dans le menu, hein, et ces matchs qu'on a joués, et justement la bande-son de FC 27, l'ancien FIFA, vient d'être dévoilée avec, encore cette année, un petit bout de Belgique dedans. On va retrouver notamment Angèle avec Justice, What You Want, la version de FA Curse. Il y aura également Lucette de Yakuza avec Lemon Squeeze et son morceau en duo avec Loulou Zouaï. Et mine de rien, en fait, apparaître dans la bande-son de FC, c'est une sacrée vitrine, hein, puisqu'au fil des années, certains morceaux sont devenus indissociables du jeu, sont tout un doubleur, notamment Jagged Out de Caesar ou encore Love Me Again de John Newman. Si vous avez joué à FIFA à l'époque, normalement, les souvenirs sont associés. Hein. Là, directement, vous les avez. Et pour FC 27, il y aura pas mal de morceaux qu'on connaît bien, sont typiques, hein, avec notamment DC's et Theodora, avec Mélodrama, Mickey avec Particules et plein d'autres. Et parce que finalement la bande son de FIFA, bah, ça a toujours été des titres qu'on connaît. Moi, ce que je vous propose, c'est de pouvoir justement prendre un petit peu d'avance et retrouver cette pépite signée Lucène de Yakuza. C'est Dilemme qui arrive là maintenant, de suite, sur Typique.

0: ça, c'est le genre de collector hein, qu'on adore, qu'on se fait toujours un plaisir de pouvoir retrouver dans la playlist typique à l'ancienne du lundi au jeudi dès 19h. Ici, sur Typique, on avance en musique avec dans quelques instants Dave qui arrive. Dave avec son titre Rain Dance, c'est prévu dans quelques instants. On va également retrouver le tout dernier Taylor Swift sur Typique.
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0: La playlist continue ici à Sortie Pic avec dans quelques instants Maroon 5 qui arrive, ce sera avec Maps. Et puis avant ça, on va vous offrir un très très beau cadeau.
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0: Ouais, nouveau son, nouveau label et puis même un nouveau nom. Hein. Miley ouvre carrément un nouveau chapitre de sa carrière. Elle est de retour avec un tout nouvel album de 10 titres qui ont été créés en moins d'un an et écrits presque en temps réel au fur et à mesure que tout changeait dans sa vie. Et cette fois, un petit détail qui est bien important, c'est qu'on oublie Miley Cyrus. Elle revient dans une nouvelle ère et elle se présente tout simplement sous le nom de Miley. C'est un nouveau départ donc pour elle qui avait notamment remporté deux Grammy Awards avec Flower, avec ce 10e album de sa carrière. Elle arrive à nous régaler. 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

0: Félicitations à Jules qui remporte son vinyle de Miley avec Bass Perslides. Et puis dans la suite, on va retrouver Mia. Elle arrive avec Bad Girls.
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3: C'est une nouvelle heure qu'on ouvre, hein, ici sur Typique, avec dans quelques instants Elena qui arrive avec le remix de Mauvais Garçon. Kendrick Lamar, on titre de la partie, c'est juste derrière Tate McRae.
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3: Il est 14h. À 14h, on s'informe avec Marie-Laure de Kharkov. Bonjour Marie-Laure.
5: Bonjour à toutes et tous. Les États-Unis approuvent le principe d'une vente de près de 3 milliards de dollars de matériel de défense aérienne à l'Ukraine. Si l'achat est conclu, l'Ukraine le financerait au moyen d'une combinaison de contributions européennes et de fonds du financement militaire étranger des États-Unis, des fonds alloués sous l'administration précédente. L'Ukraine a plusieurs fois demandé davantage de soutien. Ces dernières semaines, Kiev a connu une recrudescence des attaques russes que ses défenses aériennes peinent à repousser par manque de munitions. Le Danemark a salué ce matin l'accord contraignant annoncé par Donald Trump, accord qui donne à Washington un contrôle permanent sur la sécurité du Groenland et qui interdit l'implantation de bases russes et chinoises sur ce territoire arctique. Le président Trump avait provoqué une crise majeure avec les Européens en menaçant l'année dernière de rattacher purement et simplement le Groenland aux États-Unis. La Russie vote depuis hier et tout ce week-end afin de renouveler la Douma, la chambre basse du Parlement. Élection sans grand suspense, l'opposition étant sous-représentée. Mais la nuit dernière, le scrutin a été menacé par une cyberattaque ciblant le système de vote en ligne. L'attaque a été violente, elle a duré toute la nuit, mais la situation est maintenant sous contrôle, selon la présidente de la commission électorale centrale. Chez nous, ce sont les fêtes de Wallonie ce week-end et la journée du samedi est traditionnellement marquée par les discours officiels, dont celui de la bourgmestre faisant fonction de Namur, Charlotte Basler, qui a notamment épinglé les réformes prises à d'autres niveaux de pouvoir et qui pèsent sur les finances des communes. Elle réclame plus de moyens pour les CPS. Cet après-midi, le roi Philippe est attendu à Namur pour un bain de foule. En football, Leandro Trossard fait partie des 28 joueurs sélectionnés par Marc Van Bommel pour les 4 prochaines rencontres de Ligue des Nations, mais on apprend aujourd'hui qu'il souffre d'une blessure au talon. On ne connaît pas pour l'instant la durée de son indisponibilité. En tennis, la Belgique est menée 2-1 par l'Autriche dans le deuxième tour des qualifications de la Coupe Davis de tennis, suite au match de double perdu par la Belgique ce matin à Vienne. Sander Gillet et Joran Vliegen se sont inclinés en 2-7, 7-6 et 7-5 devant l'équipe composée par Lucas Midler et Neil Oberleitner. Voilà pour les infos, très belle journée à notre écoute.
3: Merci beaucoup Marie-Laure. Dans la suite, Kendrick Lamar arrive. Kendrick Lamar et Sisa dans quelques instants avec Closer. Je vois également du Tate McRae en préparation dans la playlist.
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3: Avant de pouvoir pleinement profiter de tous nos morceaux préférés, on va jeter un œil sur le temps pour ce samedi avec cet après-midi un ciel qui restera assez nuageux, mais avec quelques belles éclaircies par moment. Ça fait du bien, surtout sur le sud du pays. Les températures resteront assez agréables, hein, elles seront comprises entre 18 et 22 degrés pour ce soir. Par contre, le temps, il sera calme et sec. Dans la nuit, la pluie va faire progressivement son retour, d'abord par l'ouest et puis demain dimanche, on commencera la journée avec des nuages et de la pluie.

0: Elena avec son titre Mauvais Garçon, le tout remixé, ça fait du bien hein, tout ça. Dans la suite, on va retrouver des bons gars. Franchement, je les aime beaucoup, c'est des copains. Offenbach en compagnie de Star Sailor, c'est ce qui arrive dans quelques instants avec Fort to the Floor. On va également avoir de la pépite avec Kings of Leon et le titre You Somebody. Pépite.
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Vos messages arrivent sur le WhatsApp 0471 200 300. Il y a Mélina qui va faire les ongles de sa maman avec Tipeee dans les oreilles. Alex lui plie le linge devant Tipeee Vision. Martin qui bosse dans son garage aujourd'hui, il dit merci pour la playlist l'équipe avec grand plaisir. C'est très loin de s'arrêter dans quelques instants. Nicki Minaj ou encore Taïla arrive, c'est juste derrière Suarez avec Dingue.

0: toute ma jeunesse, hein, ce titre-là. Nicki Minaj à l'instant sur Typique. À venir dans quelques instants, le tout dernier Ariana Grande. Et puis on va parler de sortie ensemble.
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0: 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Comme promis, dans quelques instants, Ariana Grande s'apprête à chanter pour vous. Et puis là, petit plaisir coupable, Panic at the Disco, c'est directement maintenant dans la playlist Typique.

0: les boss de la good music, c'est vous en présent de l'autre côté de la radio. Vous êtes chaque jour de plus en plus nombreux et ça, ça fait plaisir. Et c'est pas Orelsan hein, qui va dire le contraire d'ailleurs.
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0: Orelsan, il arrive dans quelques instants avec Boss Remix. On va également avoir notre musty national avec Before the Party's Over.
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0: salut sur Elsan.
1: Faut que je vous raconte quelque chose sur mon couple que moi-même j'ai mis beaucoup de temps à m'avouer. Mais je pense que ça pourrait être libérateur.

0: Joe, à l'instant, sur Typique avec End of Beginning, le début, enfin la fin du début, on pourrait dire ça hein, pour la traduction française. Alors, je suis pas hyper doué en anglais, je pense que vous l'avez compris. Par contre, je suis ultra content de pouvoir accueillir ici Jadoul, une nouvelle voix qu'on retrouve chaque week-end, motivé comme jamais de pouvoir vous accompagner. Comment il va ?
1: Salut Damiano, ça va ?
0: Mais ça va super bien. Bon, là, je t'ai chauffé le siège, je peux te dire que tout est OK. Hein. Alors, c'est pour l'instant, tout est ouvert.
1: Si à la place de loup, ça sent le loup dans le casque.
0: Ok. Ah, il balance du dos.
1: Samy et Lou, elle a un parfum extraordinaire.
0: Ah, ok, c'est dans ce sens-là, ok.
1: Oui.
0: Mais j'avais pas compris. Je me suis dit, bah, ok, ça tire à balles réelles ici, hein, ou comment ça se passe?
1: J'adore, ça sent loup. Je suis bien, je suis accueilli. Puis,
0: C'est clair. Et d'ailleurs, il vous a prévu un chouette petit programme. Je peux vous dire que je parlais justement avec lui là, tout de suite hors antenne. Il y aura déjà une panoplie de good music, une cascade.
1: Une cascade, une avalanche.
0: Ouais. Ah bah une avalanche de good music, c'est ce qui va arriver dans quelques instants. Un tsunami, c'est quoi, on peut même partir là-dessus. Ça va être assez sympa. Et tu vas surtout nous parler dans la suite d'un titre iconique d'un trio qu'on adore, un trio suédois. Titre qui fête cette année ses 14 ans.
1: La Swedish House Mafia qui est de retour.
0: Ouais, et ça fait plaisir. Bah pour tout savoir justement sur ce retour de la Swedish House Mafia, restez bien là, ici, sur Typique, puisque vous avez rendez-vous à partir de 15h avec Jadoul.

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1: Jadoul de Retour sans typique, soyez les bienvenus. Bon week-end, bon samedi après-midi. On passe ce moment ensemble avec le Lion qui arrive, Matt Cohn aussi pour le classique. UG Lavant. 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

0: Bon samedi, merci d'écouter Typique.
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0: Pour ceux qui étaient là il y a à peu près 4 minutes, je viens d'arriver en studio, hein, Damiano m'a laissé gentiment sa place. Et j'ai découvert qu'il y avait une souris hein, là sur le côté de la console de mixage. Je l'ai à peine prise en main et en la prenant en main, j'ai coupé le titre. Donc au moins je sais, étant nouveau dans la maison, que quand on prend ça en main, ça peut couper la musique. Je ne toucherai donc plus à ce bazar. Je vous accompagne jusqu'à 19h sur Typique. Il y a plein de bonnes choses qui vont arriver. Je vais vous parler de la Swedish House Mafia. L'un de leurs hits va fêter ses 14 ans. On écoutera le son dans quelques minutes. Je vais aussi vous proposer la meilleure playlist quand même pour vous accompagner en ce samedi. Des révélations belges à suivre dans quelques instants et un très bon classique. Alors ça, quand j'ai vu que je l'avais là dans la programmation musicale, j'étais trop content. On va écouter The White Stripe dans quelques instants. Juste avant, voici le Lion sur Typique.

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Samedi 15h25, c'est l'heure du coup de cœur de typique de la semaine. C'est Rosé qui est de retour avec New Trick, notre coup de cœur. Après le carton, vous vous souvenez, APT, c'était elle avec Bruno Mars. L'ex Blackpink est de retour en studio. New Trick à découvrir cette semaine sur Typique. C'est du punk rock des années 2000 avec de la pop des années 90. Vous mettez tout ça dans un gros blender et ça donne le single qu'on écoute maintenant. Rosé sur Typique de retour.

0: On se détend à la cool ce samedi après, mon profite. Bon, on bosse. Courage si vous êtes au travail là en ce moment. Trois astuces pour être de bonne humeur le matin. Comme ça, vous démarrez votre dimanche avec le sourire. Se laver à l'eau froide. Ah bon, alors ça, vous m'avez pas. Ma chaudière était suffisamment en panne que pour retenter l'expérience. Boire un jus d'orange ou chanter une chanson. Ah ok, ça on peut faire. Niveau chanson, on sait faire. Teddy Bear maintenant.
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0: Rien après.
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0: Il s'en passe des choses sur la piste. Si j'arrive déjà à bouger mon corps sans qu'on se foute de ma gueule. Calvin Harris arrive dans un instant avec Ellie Goulding, trop bon ça. On va aussi se refaire un bon classique avec ASAP Rocky qui arrive. Et j'ai vu que selon les chercheurs, faire des mots croisés permettrait de faire rajeunir le cerveau. Eh ben dis donc, qu'on m'amène une énorme pile de mots croisés, je pense que je vais m'occuper dans les prochaines minutes en écoutant typique.
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0: 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Pour la suite, Artemas arrive, voilà pourquoi il faut rester sur Tipeee, avec Camille Ambé juste avant.

0: Quel talent ce Marc Cambord. J'adore, je suis fan. Bon, pour l'heure, 16h, soyez les bienvenus sur Tipeee. Dans quelques instants, une nouvelle heure démarre avec plein de sons.
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0: Il est 16h. On s'informe avec Marie-Laure de Kharkov.
2: Bonjour à toutes et tous. À 16h, les infos essentielles de la journée. Le Danemark a salué ce matin l'accord contraignant annoncé par Donald Trump. Accord qui donne à Washington un contrôle permanent sur la sécurité du Groenland et qui interdit l'implantation de bases russes et chinoises sur ce territoire arctique. Le président Trump avait provoqué une crise majeure avec les Européens en menaçant l'année dernière de rattacher purement et simplement le Groenland aux États-Unis. La Russie vote depuis hier et tout ce week-end afin de renouveler la Douma, la chambre basse du Parlement. Élection sans grand suspense, l'opposition est sous-représentée. Mais la nuit dernière, le scrutin a été menacé par une cyberattaque ciblant le système de vote en ligne. L'attaque a été violente, elle a duré toute la nuit. Mais la situation est maintenant sous contrôle, selon la présidente de la commission électorale. Chez nous, ce sont les fêtes de Wallonie tout le week-end, avec ce matin les traditionnels discours politiques, dont celui de la bourgmestre faisant fonction, Charlotte Basler. Elle a notamment épinglé les réformes prises à d'autres niveaux de pouvoir et qui pèsent sur les finances des communes et réclamé plus de moyens pour les CPS. Cet après-midi, le roi Philippe est dans les rues de Namur pour un bain de foule. Un millier de personnes ont déjeuné ce midi au jardin botanique de Metz pour la journée de la boîte à tartines. Une initiative de Pelicano, le programme de lutte contre la pauvreté infantile de la Fondation Reine Paola, un événement soutenu par la princesse Claire et la ministre flamande du bien-être et de la lutte contre la pauvreté, Caroline Jeunet. Selon la Fondation Reine Fabiola, environ 200 000 enfants vont chaque jour à l'école sans savoir s'ils auront à manger. Et puis en sport, c'est fini pour la Belgique au deuxième tour des qualifications de la Coupe Davis de tennis après le match de double perdu par l'équipe belge à Vienne. Zizou Bergs vient de perdre contre l'Autrichien Jurij Jorodionov de 7-0. Voilà pour les infos, merci d'être avec nous.
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0: Ah, petit coup d'œil sur la météo, c'est important parce que c'est vrai que si je regarde par la fenêtre, il n'y a que des nuages et de la grisaille. La bonne nouvelle, c'est que ce soir, ce sera sec, ce sera plus calme. On a quand même une petite pointe à 22 degrés aujourd'hui. Demain, il devrait y avoir enfin la fin de cette perturbation et des températures qui oscilleront entre 15 et 21 degrés. Bref, la chaleur, on l'aura dans la radio et le beau temps aussi. Du soleil avec Manon Lisa qui arrive et juste avant, Purple Disco Machine. Purple Disco Machine. Bon, maintenant, on y va.

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1: J'ai envie de faire des châteaux de sable maintenant. Merci Manon Lisa.
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1: Et semaine de la mobilité en Wallonie. Alors deux mots, ça va être très bruxellois, mais amis dans la capitale, sachez que demain, la voiture est donc interdite, sauf dérogation, que je n'ai pas. Donc j'ai intérêt à aller faire mes courses après l'émission. Ça va être sympa, moi c'est toujours mon moment préféré dans l'année parce que là je me rends compte que d'un coup le bruit disparaît, le voile nuageux qui est au-dessus de la capitale disparaît aussi et on respire mieux, bizarrement. Autant je suis pas militant à fond et pour ces trucs-là, mais au final c'est quand même pas mal quand toutes les voitures s'arrêtent d'un coup à Bruxelles. Bon, sachez-le, demain dimanche en voiture, comme ça vous avez l'info en Wallonie, pensez-y aussi, la voiture, le questionnement au quotidien. Est-ce que c'est nécessaire pour aller chercher le pain à l'autre bout de la rue? Oui, non, à vous de faire vos choix. Adela arrive dans quelques instants sur Typique, la playlist continue avec un peu de rock. Damien et David maintenant sur Typique. Ah, ça...

0: Petit passage chez le dentiste, Michiko arrive. Avec Jason Derulo, et le frère à Chantal, DJ Goya. C'est Keisha, la chanteuse qui... C'est une vraie anecdote. Hein. La chanteuse Keisha recevait des dents humaines de fans sur scène. Elle recevait tellement, à la fin, elle s'est faite un collier avec et un soutien-gorge. Et même un chapeau. Des dents humaines, hein. Ouais, c'est dégueulasse. Dans un instant, les Black Eyed Peas arrivent pour le classique sur Typique.
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0: c'est ce qui manquait à la fin.
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0: C'est samedi à la cool cet après-midi, bienvenue. La playlist continue à se dérouler. J'aperçois Sorry Papi, Topic et Becky G qui arrivent. Et si on écoutait des hits belges, le top belge, tous les sons qui cartonnent et qui font vibrer notre royaume, c'est tous les dimanches, 15h, 16h, durant une heure sur Typique. On se fait le récap avec Guillaume. Ce sera l'occasion de savoir si Teddy Bear est toujours numéro 1 du top belge. On vous donne donc rancard demain, 15h, 16h. Voilà. Toutes les infos sont dites? Oui, ok, on peut y aller. Attention, un bon Just Dance. Gaga, retour de Lady Gaga.

0: Il y a une mélodie dans ce son que j'arrive plus à retrouver. Tatatati, si vous avez une idée. 0471 200 300. Il faut résoudre cette énigme. Il y a un sample de quelque chose dans ce truc là, mais ça me rend fou. J'étais là durant toute la musique à chercher. Bon, on s'en fout, je vous raconterai ma vie plus tard. 0471 200 300, je fais un temps sur WhatsApp dans quelques minutes. Pour l'heure, vous l'entendez, Teddy Sum, ça arrive. Et on aura un petit coup de Magician avec Hamza aussi dans quelques minutes sur Tipeee.
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0: dis donc, on est pile à l'heure.
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0: Aussi ponctuel, on pourrait pas bosser à la SNCB. Pauline Pan arrive, j'adore ça, c'est cool. 17h, soyez les bienvenus, Somber, pour démarrer.
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0: Excellent samedi après-midi.

Je fais appel à votre mémoire musicale, vous vous souvenez de ça? Comment l'oublier? Ah, ça envoyait, hein. Le titre, c'est Don't You Worry, Child. Comme vous le voyez, je me suis arrêté très tôt en anglais. 14 ans pour ce titre aujourd'hui. Et ouais, John Martin a sorti ce son en 2012, septembre 2012, juste avant la séparation du trio. Et l'anniversaire tombe bien. Il y a de l'actu sur le groupe. Ouais, Swedish House Mafia est peut-être de retour. En tout cas, c'est ce qu'a laissé penser une projection en face de la Tour Eiffel. Un retour à Paris prochainement, peut-être. En tout cas, aucune date française n'a été annoncée. En revanche, l'info est tombée chez eux en Suède. 4 concerts géants les 2, 3, 9 et 10 juillet 2027. Ce seront les seuls shows européens cette année. Donc bon, on va se contenter de ça. Peut-être un voyage en Suède qui vous attend. Qui sait si vous êtes fan. Allez, en attendant, flashback, retour en 2012 sur Typique maintenant.

0: Connexion avec vous maintenant. Il y a quelques instants, je me demandais, mais d'où vient l'air ? Nanana, nanana. 0471-200-300, JF, il a trouvé la réponse.
1: Nescafé ouvre la route des grands cafés.
0: C'était la pub de Nescafé. C'était ça la musique originale. Voilà, je dormirai moins bête grâce à JF ce soir. Allez, ensemble pour la suite. C'est le retour d'Alex Warren. Edith Preto sera là aussi un peu plus tard. Tout ça pour vous sur Tipeee ce samedi après-midi.
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Les nouvelles de Miley Cyrus, elle est de retour. Nouvel album, Bad Persuade, c'est sorti hier, c'est son 10e. Enfin, Miley est tout court, hein, parce qu'on peut plus dire Cyrus, sinon on va en prison. Miley, trop connue que pour donner encore son nom de famille, selon elle. C'est comme Elvis Presley, on peut simplement l'appeler Elvis. Miley, donc, arrive, extrait de son nouvel album, juste après ce classique, voici Mojo, sorti Peak.

On en parlait il y a quelques instants autour de Miley Cyrus. C'était hier la sortie de son nouvel album. On en a écouté un extrait. 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C'est le nom de tout. Désolé pour l'anglais. C'est le nom du nouvel album. On continue sur Typique. La fleuriste arrive. Tove Lo avec Stromae pour les fleurs. Et juste avant, voici The Banners.

0: Sam Smith arrive.
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0: Retour de DC's avec Théodora dans quelques instants aussi sur Typique pour passer une belle après-midi, enfin fin d'après-midi, hein, 17h46. J'espère que tout va bien de l'autre côté de la radio partout en Belgique.
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0: Jonas Blue arrive.
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0: Étude du soir, il paraît qu'écouter de la musique tous les jours réduirait les troubles de la mémoire de 39%. Cool, on est à l'abri. The Weeknd pour démarrer l'heure.
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0: RTBF typique, 18h. Bonsoir.

0: Fans de Pierre Demar, j'ai une info pour vous, faut rester branché sur Tipeee.
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0: En attendant, ami geek branché sur la radio, GTA 6. Bon, on l'attend avec impatience, ça fait à peu près 1250 ans qu'il devrait sortir et qu'on a des rumeurs dans tous les sens. Bon, là maintenant qu'il est confirmé, apparemment la rumeur court que ça pourrait sortir aussi sur Nintendo Switch 2. Affaire donc à suivre. Ça me laisse le temps de découvrir ce que c'est GTA, de savoir aussi ce que c'est la Nintendo Switch 2 et commencer à geeker, ce qui n'est pas mon cas. Si c'est votre cas, je pense que cette info devrait vous ravir. On continue. Évidemment, la bonne playlist de Tipeee pour vous accompagner ce samedi soir avec Cat's Eye maintenant.

0: Romeo Elvis et Oscar and the Wolf arrivent. Écoutez ce qu'on a trouvé. C'était sur une étagère chez Typique, on s'est dit qu'on allait se le remettre. Ça va mettre tout le monde d'accord, ça, dans la voiture. Un petit moment suspendu avec Guido. Belle soirée avec Typique, ça arrive.
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voilà un garçon dont je suis fan. Pierre Demar. Pierre Demar qui est de retour avec un nouvel album Ave Demar, sorti attendu vendredi prochain. Trop cool. On en profite pour vous envoyer en l'air avec lui, la tête dans les nuages bruxellois. Vous serez dans la Grand Roue, place Poulart, ça va être sympa ça. Une belle vue sur Bruxelles et surtout l'occasion de papoter avec lui. Vous allez parler de son deuxième album ensemble dans la petite cabine de la Grand Roue. Ouais, ce sera l'occasion. Moi j'aurais plein de questions à lui poser. En plus il bosse avec son frère et tout. Il y a à mon avis moyen de discuter un bon bout de temps. On va faire 12 tours de Grand Roue, je pense que je serai malade après. En tout cas ce cadeau il est pour vous et pas pour moi. 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Il y a l'app si jamais, ça peut aussi être pratique. Pierre Demar, on l'écoute dans quelques instants. Pour l'heure, ce que je vous propose, un petit quart d'heure 5 étoiles. Sean Paul arrive, Adèle Castillon est en approche et juste avant, voici Harry Styles.

0: Un petit peu de rock, ça fait du bien par où ça passe. C'est pas de moi, hein, c'est de Françoise. C'est-à-dire les oreilles. Hein. Justement, Temper City arrive dans un instant sans typique et un bon Adèle.
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0: Ah, de mon côté, alors ça, c'est le micro. Ça. J'adore. Jeanne, c'est vraiment l'arrivée en discrétion.
1: Il faut prévenir quand on allume le micro, Jadoul.
0: C'est vrai, mais il n'y a pas une lampe rouge? Attends, parce que nous, on arrive, on est les nouveaux de chez Tipeee cette année. Ah si, si, il y a du rouge là.
1: Eh oui, quand même.
0: D'accord, c'est comme un micro-ondes. Sauf que ça chauffe pas. Bon, on verra ça plus tard. En attendant, point de vue radio, bah, c'est toi qui prends la suite.
1: Et oui, jusqu'à 22h, on est ensemble.
0: Trop cool. Tu vas prendre le contrôle juste avant. J'ai quand même quelques titres à vous jouer, si vous le voulez bien. Oliver Tree, hommage maintenant sur Tipeee. Et juste après, Ava Max, Alan Walker. Je vous retrouve samedi prochain à partir de 15h. Bonne émission, Jeanne.
1: Merci, Jadoul.

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1: On démarre la soirée ensemble. 3 heures de musique et de bonne humeur. C'est parti. Dans la suite, Kate Renada, Dominique Faïk aussi. Et puis là, c'est Ariana Grande qui ouvre le bal.
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1: Il est 19h.

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1: Bonsoir tout le monde, bienvenue sur Typique. Vous êtes avec moi jusqu'à 22h pour passer la soirée ensemble avec évidemment plein de musique, des nouveautés, des classiques aussi, bref, de quoi bien commencer ce samedi soir. Le WhatsApp de Typique, il est ouvert, 0471 200 300, évidemment c'est complètement gratuit. Une envie musicale, un message, une question, c'est là que ça se passe. La suite de la musique, ce sera avec Sienna Spiro et Imagine Dragons. Et puis là tout de suite, un classique de 97, retour avec les Backstreet Boys sur Typique. Belle soirée à tous. 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

Calvin Harris arrive dans la suite. Avant sa mise à jour de notre playlist, Rosé, c'est notre coup de cœur de la semaine. Et oui, après le carton planétaire d'APT avec Bruno Mars, Rosé, elle continue son chemin en solo et elle ouvre un tout nouveau chapitre avec New Trick. Elle y mélange plusieurs ambiances complètement différentes, un peu l'énergie des comédies romantiques des années 90, une bonne dose de punk rock version 2000, le tout avec une prod hyper actuelle quand même. Résultat, le titre, il est top, on l'aime déjà. Rosé, New Trick, c'est notre coup de cœur à découvrir toute cette semaine sur Typique.

0: Très heureuse de passer la soirée avec vous sur Typique. Tayla, Malcolm Todd et Christina Aguilera arrivent pour vous accompagner dans votre samedi soir. Et puis j'attends vos messages sur WhatsApp. C'est ce qu'a fait Mélanie qui me dit merci pour les places. Et oui, sur Typique, on aime bien vous faire plaisir. Et si vous aimez chanter, quelque chose me dit que vous allez bien aimer ce qui va suivre. Tendez l'oreille.
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La soirée, elle se passe ici, sur Typique, du Belge, avec Thomas Hamilton et Pierre Demar. Ça, c'est la suite de votre playlist. Et en parlant de Pierre Demar, est-ce qu'on n'a pas tous déjà rêvé de rencontrer son idole? Dans quelques minutes, j'ai une info pour vous, si vous l'aimez. Je pense que ça va vous plaire. Bougez pas.

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Belle soirée sur Typique. Pierre Demar à l'instant avec son titre Opinel, extrait de son album qui sortira dans quelques jours. Je dois dire que je l'aime beaucoup hein, ce titre. Et alors j'ai une info qui va faire des heureux. 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On continue la soirée en musique avec du belge, évidemment, qui arrive. Lost Frequency, ce sera juste après ça.

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1: Nouvelle heure qui démarre sur Typique. La soirée, elle se poursuit en musique avec Jungle. Et puis, on aura aussi le tout dernier UGEL.
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1: Il est 20h, bienvenue.

Belle soirée, merci d'avoir choisi Typique. Dans quelques minutes, Pink Panthéress arrive. Et puis chaque année, c'est un peu le même rituel, la sortie du nouveau FIFA, ou plutôt FC 27 maintenant, qui s'accompagne évidemment toujours de la révélation de sa bande-son. Un vrai indicateur des tendances musicales du moment. Et cette année, la Belgique, elle est plutôt bien représentée. On retrouve notamment Angèle avec le remix The What You Want. Luz and the Yakuza aussi sera là avec Lolo Zouai sur Lemon Squeeze. Et clairement, ça recoupe pas mal avec ce qui se passe ici sur Typique. Hein. Mickey sera de la partie aussi avec Particule. Ou encore Temper City avec Self Aware. On adore ce titre. Cette édition, elle met en avant pas mal de nouveaux talents, notamment plusieurs pointures de la scène rock anglophone alternative. Donc bref, si vous cherchez de nouvelles pépites à écouter, foncez jeter une oreille sur la bande son de FC 27. Nous, on continue en musique avec Louisa, Soleil Bleu. Ça fait du bien.

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1: Et oui, vous êtes branchés sur Typik. Et là, dans les prochaines minutes, on va un petit peu remonter dans le temps avec Coldplay qui arrive. Ce sera juste après. Every teardrop is a waterfall. Ça date déjà de 2011, mon Dieu, ça nous rajeunit pas tout ça. En 2011, mais moi j'avais 11 ans et ce titre, je m'en souviens encore. Et vous, quel âge vous aviez en 2011? Et surtout, qu'est-ce que vous faisiez à cette époque? École, études, premier job, première soirée, vous pouvez me raconter tout ça hein, sur le Typik, sur le WhatsApp de Typik. 0471 200 300. Coldplay arrive, juste avant, on écoute H avec Ring My Bell. 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

d'avoir choisi Typique pour vous accompagner. On parlait de 2011, vous avez quel âge et surtout vous faisiez quoi à cette époque? Eh bien, je lis vos messages qui arrivent sur le WhatsApp. Marjolaine qui me dit « En 2011, j'avais 30 ans, je venais de devenir maman. Bon, heureusement, aujourd'hui ma fille fait ses nuits parce qu'à l'époque, c'était un peu plus compliqué. » Ça, j'imagine, Marjolaine. Julie, en 2011, j'avais 14 ans, j'étais au collège et je passais ma vie sur Facebook. Je faisais des photos avec mon appareil numérique et je mettais des paroles de chansons en statut. Oh, les statuts Facebook, je pense que les jeunes de nos jours... Oh, vraiment une boomer. Quoi. Les jeunes de nos jours n'utilisent plus Facebook, ça c'est le sacré coup de vieux qu'on se prend tous. Sarah avait, elle, seulement 9 ans en 2011, elle me dit « J'étais en primaire, je regardais Disney Channel après l'école. » Mais qui ne regardait pas Disney Channel? C'était incroyable, surtout les sorciers de Volleyplay. Je ne sais pas si vous vous souvenez de cette série avec Selena Gomez, je l'adorais. Et puis Arnaud, 2011, il avait lui 18 ans, première année à l'UNIF. Autant vous dire que je sortais beaucoup plus que maintenant. Et c'est tout à fait ok Arnaud, c'est ok de ne pas trop sortir. On continue en musique, Samber arrive, Becky G aussi. Et puis là, c'est les Offenbach sur Typique.

Et oui, on vous passe de la bonne musique hein, sur Tipeee. 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Nous, on continue en musique avec de la bonne musique en plus. Révélation belge, Tipeee, Elisa Mara et le titre Allo Baby.

On va se faire plaisir dans quelques minutes. Retour en 2005 avec Gorillaz. Petit plaisir coupable pour vous accompagner dans cette soirée. Bah oui, le samedi soir, c'est le moment de sortir. Alors, soir, je vous pose la question, c'est quoi votre pire souvenir de soirée ou votre meilleur souvenir, hein, ça marche aussi. Racontez-moi ça sur le WhatsApp de Tipeee 0471 200 300.

Belle soirée, merci d'avoir choisi Typique pour vous accompagner. Vos messages arrivent déjà sur WhatsApp. On parle de vos meilleures et pires soirées. Manon qui nous dit: un samedi soir avec mes copines, on a raté le dernier bus. Après une soirée, on a fini par rentrer à pied en talons. Un des pires et des meilleurs souvenirs en même temps. Alors, rater le dernier bus, je pense que ça nous est déjà tous arrivé et je crois que c'est le pire truc sur Terre. Encore plus avec une paire de talons, Manon. Mais bon, si t'en gardes quand même un bon souvenir, tant mieux. Kevin nous dit: ma pire sortie, j'avais mis deux chaussures différentes sans m'en rendre compte. Toute la soirée, personne ne me l'a dit, je me suis rendu compte quand je suis rentrée chez moi. Oh mon Dieu, quelle horreur. Ça, c'est vraiment le truc qui m'énerve. Les gens qui te disent pas si t'as un truc coincé dans les dents ou quoi. Moi, je te l'aurais dit, je pense, Kevin. Pas très sympa, tes amis. Et puis, Léa, ma meilleure soirée, c'était pour mes 18 ans. Mes amis avaient organisé une surprise dans un bar. Je ne m'attendais à rien du tout. J'avoue que les anniversaires surprises, ça, c'est quand même quelque chose d'assez chouette. J'aime bien et en même temps, j'aime tellement tout organiser et tout contrôler que ça me stresse un peu. Bon, on continue en musique. Loco Loco, c'est ce qui arrive sur Typique.

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2: Nouvelle heure, on continue la soirée ensemble sur Tipeee. Je vous ai prévu du belge avec le tout dernier single d'Angèle. Et puis retour en 2011 avec Avicii.
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2: 21h01.

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1: Et oui, toujours avec vous pour cette dernière heure avant de laisser la place à Typique Party. Dès 22h, Alex Klimov prendra les commandes et vous accompagnera pour la suite de la soirée. On continue la soirée quand même avec la meilleure playlist, c'est-à-dire celle de Typique. Et je vous laisse avec un morceau qui devrait déjà vous mettre dans l'ambiance. Jason Derulo, Mi Chico.

Dans la suite de votre playlist, Olivia Rodrigo et puis on aura aussi du belge avec Stromae. 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Vous le savez, on aime bien révéler des artistes ici sur Typique. Le top belge typique, c'est donc chaque dimanche entre 15h et 16h avec Guillaume. Et puis dans les Belges qu'on adore, il y a Stromae évidemment. Et on l'écoute maintenant avec ce titre, Racine Carrée. C'est sorti, Papaouté, extrait de son album Racine Carrée qui est sorti en 2013.

Selena Gomez, c'est ce qui arrive. On aura aussi du belge. Vous l'avez écouté pour la première fois sur Typique, Teddy Bear. Et puis dans quelques minutes, je continuerai aussi de lire vos messages qui arrivent sur le WhatsApp. On parle de vos meilleures et de vos pires soirées. 0471 200 300, ça c'est le numéro du WhatsApp pour venir en discuter avec nous. Et évidemment, c'est complètement gratuit. Comme promis, voici Teddy Bear avec Chaussureuse sur Typique. Belle soirée.

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1: Belle soirée, on termine avec vos histoires avant de basculer en mode Typique Party. Romane, elle nous dit sur le WhatsApp, j'étais invitée à une soirée Halloween et je pense vraiment que tout le monde allait jouer le jeu. J'arrive avec maquillage zombie, faux sang partout, lentilles blanches et tout le monde était habillé en vampire sexy. La honte, c'était la pire soirée. Ça, je veux bien le croire. Les gens qui se déguisent, mais pas à fond. J'ai l'impression qu'Halloween en ce moment, là, c'est plutôt la mode de devenir quelque chose qui fait peur. Hein. Et puis Chloé qui nous dit, ma pire soirée, c'est celle où j'ai confondu le lieu de rendez-vous avec mes amis. J'ai attendu 40 minutes au mauvais endroit. Eh bien, figure-toi, Chloé, que ça m'est arrivé cette semaine. J'avais un rendez-vous. Il y avait deux bureaux sur l'avenue Louise, donc vraiment sur la même avenue. Et je me suis trompée de bureau. J'ai attendu aussi un petit peu longtemps. On continue votre soirée en musique. Mauvais Joe, c'est ce qui arrive dans la suite. Et puis juste avant, c'est Pink.
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1: Et ce n'est que le début de votre soirée sur Typique. La musique, elle va continuer avec la meilleure boîte de nuit de Belgique qui arrive. Alex Klimov prendra le contrôle dès 22h. Il vous attend dans Typique Party avec tous nos DJ résidents. Et puis pour commencer, ce sera Albert Kay, DJ résident qu'on adore. Typique Party, c'est dans quelques minutes sur Typique en radio. Et puis à tout moment sur RTBF Ovio. Très belle soirée à tous.
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2: Bonsoir et bienvenue Typique Party People, comme tous les vendredis et tous les samedis sur Typique de 22h à 2h du mat avec le meilleur de la musique électronique. Et voici un des mix mensuels en exclusivité d'Albuquerque.

0: pouvez rattraper tous ces mix ainsi que les mix d'autres DJ Fastoche et Gratos, vous le savez, via RTBF Ovio à 23h. Et
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0: Et oui, c'est avec un grand plaisir que je vous propose un Must DJ Producer, le Vénitien, l'Italien Marco Liss, signé sur quasiment tous les meilleurs labels House, Tech House, qui a mixé dans la majorité des meilleurs clubs et festivals du monde, dont notamment Tomorrowland. Et il est là ce soir pour vous, c'est Marco Liss.

J'espère que votre soirée se passe pour le mieux. Vous écoutez Tape Party. What else? Avec ce soir, on se samedi de 23h à minuit, le mix du Master DJ Producer italien de Venezia, Marco Liss.

0: Nicolis, le Vénitien, signé sur quasiment tous les meilleurs labels House, Tech House, et qui a également mixé dans la majorité des meilleurs clubs et festivals au monde. Il était là ce soir pour vous dans The Big Party, et c'est normal. À minuit, ce sera au tour de Lex.
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0: On le retrouve tous les mois avec sa sensibilité, son bon son house, tech house, indie dance. C'est Lex dans Typique Party.

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0: C'était Lex, notre DJ résident mensuel en exclusivité avec sa super house, tech house, indie dance. C'est vraiment feeling, feeling, feeling and even more. Merci Lex, à 1h du mat, le samedi, vous le savez, en général, on est un peu plus techno.
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0: Techno, techno, avec ce soir le Fuse, évidemment, et c'est la rencontre de deux enfants terribles que je vous propose ce soir, deux enfants terribles de Berlin, avec Yassous, la Ghanéenne élevée à Londres, ainsi que DJ To, le Danois, et tous les deux sont membres de Malarou. Le collectif cuir berlinois. Donc voici le Fuse avec Yassous en bas.

J'espère que votre soirée se passe pour le mieux avec ce super son du Fuse avec le back-to-back de Yasus et DJ Tool.

techno avec le Fuse et la rencontre de deux enfants terribles de Berlin, Yasus, la Ghanéenne élevée à Londres, ainsi que DJ Tour, le Danois, et ils sont résidents et membres de Malajunta, le collectif queer berlinois. Là, il est temps pour moi de vous saluer, de vous souhaiter tout le meilleur, un excellent dimanche, une excellente semaine, et on se retrouve le week-end prochain, évidemment, comme tous les vendredis, tous les samedis de 22h à 2h du mat, pour The One and Only Tepic Party. D'ici là, bonne soirée, bonne nuit, whatever you do. Ciao, ciao.